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1: Il est 3 heures.
2: Il est 3 heures.

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1: Il est 4 heures.

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1: Il est 5 heures. 5 heures.

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1: Il est 6 heures.

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1: Il est 7h.
2: Il est 7h.
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3: Bonjour, bienvenue et merci d'écouter Radio Lodève. Très heureux de vous retrouver les amis en ce jeudi matin, jeudi 25 juin 2026. Cédric, c'est moi de retour pour vous accompagner jusqu'à 10h où vous retrouverez tous vos rendez-vous. Le premier rendez-vous de la matinée, c'est dans un petit peu moins d'un quart d'heure, l'horoscope, ce sera avec Sylvie et Thierry. À 7h30, les informations nationales et internationales des RFI. À 8h, les infos locales. À 8h-10, on fera un point météo. Avec les prévisions de Météo France, vous allez voir que les températures, à cause des orages d'hier, eh bien, ça a baissé, mais ça va remonter dans la journée. On verra ça tout à l'heure en détail. À 8h-10, avec les prévisions de Météo France, à 9h15, nous partirons du côté des cinémas de la région. Et bien sûr, je vous donnerai des infos loisirs, des idées de sortie, des bons plans. Vous allez voir qu'il y a pas mal et beaucoup de choses à voir et à faire dans notre belle région. Nous sommes le jeudi 25 juin 2026, le 176e jour de l'année. Nous fêtons les Prosper et les Léonore aujourd'hui. Voilà, bonne fête à vous, joyeux anniversaire. C'est le vôtre et le jour de la Saint-Prosper, n'oublie pas de fumer la terre. Voilà pour l'éphéméride. Allez, on y va, c'est parti avec Jean-Jacques Goldman et Jimmy Somerville. Bonne matinée et bon réveil.

Jean-Jacques Goldman, à l'instant sur Radio-Dev. Vous avez un concert avec le trio Plume, une sortie chez Ravel. Rendez-vous ce jeudi 25 juin à 20h, donc ce soir, au Mas de Riols à la Tour sur Orbe, participation au chapeau, apéritif et repas partagé au programme Ravel, Granado, Debussy, Bach, Saint-Saëns. Alors, l'accueil se fera à 19h30, renseignements et réservations au 06 44 72 44 81. Vous avez Courant d'art à Fosières, découverte d'artistes et d'artisans d'art. Fosières, c'est à côté de l'Odève. Ce samedi 27 juin, en nocturne à partir de 17h30, flânerie dans le village, animation musicale, restauration, buvette, food truck, sur place. Nous, eh bien, on continue juste avant de retrouver dans quelques minutes l'horoscope. On s'écoute Pony Pony Run Run avec Hey You. Bonne matinée.

0: Vous écoutez Radio Dev, il est 7h passé de 16 minutes. Tout de suite, l'horoscope est présenté par Sylvie Thierry. Bonjour.
1: Bonjour à tous, nous fêtons Prosper aujourd'hui. Alors, les astres vous seront-ils favorables?
2: Eh bien, Bélier, il faudra vous méfier de vos sautes d'humeur qui pourront avoir des effets néfastes sur votre entourage.
1: Taureau, Uranus en aspect favorable devrait vous valoir des sollicitations amicales. Attention tout de même, Mars pourrait provoquer des conflits et éviter surtout les polémiques.
2: Gémeaux, journée favorable aux échanges d'idées agréables et fructueuses avec les amis.
1: Cancer, la lune présente dans votre signe vous invite à la modération.
2: Lion, il y aura des hauts et des bas aujourd'hui, c'est comme ça.
1: Vierge, vous serez d'humeur festive.
2: Balance, eh bien cette journée plutôt calme et harmonieuse vous aidera peut-être à vous rendre compte que vous n'avez pas assez investi dans les rapports amicaux.
1: Scorpion, ce qui est fait et râler ou lamenter n'y changera rien. Il sera plus judicieux de mobiliser toute votre énergie pour saisir de nouvelles opportunités.
2: Sagittaire, vous serez entouré d'admirateurs parce que votre flair et votre simplicité ne passeront jamais inaperçus.
1: Capricorne, vous prendrez des décisions ambitieuses sans trop vous poser de questions. Elles risqueront de vous compromettre à long terme.
2: Verseau, les gens autour de vous regarderont les nouveautés d'un mauvais œil. Alors vous devrez pousser au changement si vous voulez que les choses s'améliorent.
1: Enfin, Poisson, votre écoute sera précieuse pour ceux qui ont besoin de réconfort. À demain pour un nouvel horoscope, nous fêterons Anthème.
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0: Il est 7h à passer de 17 minutes, c'était l'horoscope que vous retrouverez bien sûr tout à l'heure à partir de 8h15. Nous on continue avec Julien Lib et Ota avec Dis-moi où et David Guetta et Jennifer Lopez, Save Me Tonight. Bonne matinée sur Radio Dev.

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Julien Lib et Ota, instant sur Radio Dev. Vous avez un marché nocturne de producteurs locaux au Bousquet d'Orbe, place de la mairie. Rendez-vous ce samedi 27 juin de 18h à 23h avec créateurs, producteurs, restauration et buvettes sur place. Animation musicale, c'est organisé par l'association Chemin et Patrimoine du Bousquet d'Orbe. Vous avez la fête à l'Odev avec Avenir Togo 3034 ce samedi 27 juin avec Marché Artisanal du Togo, produits locaux, bric-à-brac et tombola. Ça se passera dans la halle d'Ardé à l'Odev. Le matin à 9h30, inauguration et défilé de tenues africaines en présence des élus et percussions. Il y aura une pause de déjeuner et l'après-midi à musique et à 19h, un dîner dansant avec repas africain et toute la journée, stand de services civiques et parrainage. Pour tout renseignement, le 06 78 39 17 68. Juste avant de retrouver dans quelques minutes, le flash d'information d'RFI, Master 4G avec Jérusalem sur Radio Dev.

0: Master KG avec Jérusalem. Il est 7h30 tout de suite, le flash de Radio France Internationale.
1: Martin Guèze.
2: Les pays de l'OTAN ont laissé tomber les États-Unis pendant la guerre contre l'Iran. Voilà ce qu'a répété le président américain Donald Trump à la Maison-Blanche, alors qu'il recevait Mark Rutte, le patron de l'Alliance Atlantique. Donald Trump qui a distribué les bons et les mauvais points, s'attaquant d'abord à l'Espagne et se disant déçu de l'Italie, du Royaume-Uni, de l'Allemagne et de la France, louant en revanche l'attitude de la Turquie. La Maison-Blanche, par ailleurs, qui a demandé au Congrès une rallonge budgétaire de 88 milliards de dollars pour répondre aux besoins urgents de la guerre en Iran. Washington toujours, où s'est conclu un cinquième cycle de négociations entre Israël et le Liban, en discussion notamment ces zones pilotes au sud du pays où seront déployées l'armée libanaise, l'armée de l'État hébreu. Elle n'entend pas se retirer, elle est engagée dans un nouveau conflit avec le Hezbollah depuis le 2 mars dernier. Une guerre qui a fait plus de 4000 morts au Liban et plus d'un million de déplacés. De nombreuses ONG alertent sur les besoins massifs de soutien psychologique de la population libanaise. Près de la moitié d'entre elles montrent des symptômes de dépression, d'anxiété ou de stress post-traumatique. Notre correspondante Amélie David a assisté à une séance de soutien psychologique organisée par l'une de ses ONG. Reportage à Beyrouth.
3: La guerre, le déplacement, la crise humanitaire, les problèmes financiers. Lors de cette séance, les participants échangent sur ce qui affecte leur santé mentale, comme Marie Nassif, déplacée de Saïda, lourdement blessée par une frappe israélienne.
4: J'ai l'impression de ne plus être la personne que j'étais autrefois. J'étais pleine d'énergie, active. Cette blessure m'a profondément affectée. Ce n'est pas seulement ma tête qui a été touchée, tout mon corps a été blessé. Si vous m'aviez vu à cette époque, un médecin en France qui connaît mon fils lui a dit, ne te fais pas d'illusions, ta mère ne survivra pas à ces blessures.
3: Après avoir fui la guerre en Syrie, Ahmad Abdo a trouvé refuge au sud du Liban il y a plus de 10 ans. Il participe à ces séances toutes les semaines.
5: Le soutien psychologique est important parce qu'après être parti de là-bas, j'ai changé. Je n'aimais plus être entouré de gens. Je ne voulais parler à personne ni communiquer avec qui que ce soit. Même lorsque des opportunités de travail se présentaient, je n'arrivais pas à me mettre au travail.
3: La psychologue Manal Waez est la chef d'orchestre de ces sessions qui ont aussi pour but de dédramatiser les soins en santé mentale.
6: Bien sûr, certaines personnes pensent encore que suivre une thérapie est quelque chose de honteux, mais ce n'est pas le cas, c'est un droit. Chacun a besoin d'un espace sûr où il peut évacuer le stress accumulé, parler et s'exprimer.
3: Aucun des participants n'a encore pu rentrer chez lui, alors en attendant, ils continueront de prendre part à ces sessions. Amélie David, Beyrouth, RFI.
2: L'Organisation mondiale de la santé prévoit le lancement la semaine prochaine d'un essai clinique portant sur deux traitements du virus Ebola en RDC. Essai qui vise la souche Bundibugyo contre laquelle il n'existe pour l'instant ni vaccin ni traitement. Ebola qui touche par ailleurs pour la toute première fois un patient sur le sol français. Il s'agit d'un médecin revenant de RDC. Cinq personnes ayant été en contact à bord d'un vol en provenance de Kinshasa ont été placées à l'isolement, a détaillé la ministre française de la Santé Stéphanie Rist. Les autorités sanitaires se sont montrées rassurantes. Et puis enfin, en football, une avalanche de buts, une avalanche de matchs cette nuit à la Coupe du Monde où les équipes des groupes A, B et C ont terminé leur match de poule. La Suisse qui termine en tête du groupe C après son succès 2-1 face au Canada. La Bosnie qui se qualifie en 16e après sa victoire 3-1 contre le Qatar. Et puis le Brésil de son côté termine en tête du groupe B après avoir dominé l'Écosse 3-0 avec un doublé de Vinicius et le retour de Neymar sur les terrains. Le Maroc qui a fini par s'en sortir contre Haïti. Des Grenadiers très accrocheurs qui ont cédé en toute fin de match. Succès final 4-2 des Lions de l'Atlas. Haïti qui quitte la compétition avec 3 défaites au compteur et en ayant inscrit ses 2 premiers buts dans cette Coupe du Monde, ce qui fait déjà toute la fierté du sélectionneur Sébastien Migné.
7: Le foot est beau mais cruel, en tout cas pour nous sur cette compétition. Après, en face, c'est de la très très haute volée et la moindre erreur, on est sanctionné. Je suis quand même fier de mes garçons, ils ont eu de l'allant. On a voulu montrer que notre place ici n'était pas usurpée. Voilà, il n'a pas manqué grand-chose. On a montré aussi qu'on avait des qualités. On était un groupe, il y a eu aussi une passe d'armes entre l'ancienne génération et la nouvelle. Voilà, j'espère qu'on a envoyé une belle image, que les fans seront quand même satisfaits de ce qu'on a fait. Malheureusement, on n'a pas de points. On aurait aimé ramener ça pour nos fans. On a marqué 2 buts, c'est quand même historique pour Haïti en phase finale de Coupe du Monde. Et maintenant, il faut... continuer le travail pour pouvoir y revenir dans 4 ans.
2: Voilà, Sébastien Meunier, le sélectionneur déçu mais très fier d'Haïti. Et puis enfin, les derniers matchs du groupe A, carton plein pour le Mexique, 3e victoire en 3 matchs. Et un succès 3-0 pour terminer contre la République tchèque. Et puis surtout l'Afrique du Sud qui l'emporte 1-0 face à la Corée du Sud sur un but de Tapelo Maseko des Bafana. Bafana qui termine 2e de ce groupe et qui passe la phase de groupe pour la toute première fois de leur histoire, pour leur 4e participation. Excellente journée à l'écoute de la Radio du Monde.
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0: De retour sur Radio Dev, c'était le flash de Radio France International. Prochain rendez-vous avec l'info, eh bien ce sera tout à l'heure à 8h. On retrouve bien Damien Sanchez pour le flash local. Bienvenue en ce jeudi 25 juin 2026, le 176e jour de l'année. Alors aujourd'hui, nous fêtons les Prosper et les Éléonore, les Laura et les Nora. Bonne fête à vous, joyeux anniversaire c'est le vôtre. Et le dit comme le jour de Saint Prosper, n'oublie pas de fumer la terre. Voilà pour l'éphéméride. Allez, nous on continue avec Christophe Maé, la lune, et Tony Nye avec Dance Monkey sur Radio Dev.

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0: Christophe Maé avec La Lune.
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0: Il est 7h47, on va regarder les prévisions de Météo France pour cette journée de jeudi. On peut avoir quelques nuages bas et des brumes en début de matinée sur les basses plaines de l'Aude, mais globalement c'est le soleil qui s'impose sur la région. Ces nuages bas se résorbent rapidement, contrairement à hier, les cumulus qui se forment localement cet après-midi sont rares et se limitent à nos belles montagnes lausériennes, sévenoles et pyrénéennes. Dès ce matin, le vent de temps soufflera avec des rafales de 40 à 50 km/h dans l'ouest audois et en limite du Tarn-Aveyron, plutôt 20 à 30 km/h entre le Biterrois le Narbonnais. Ailleurs, c'est calme. Dès la mi-journée et durant l'après-midi, les rafales de vent marin atteindront 40 km/h sur l'Hérault, le Gard et la Lozère, 60 km/h entre le Lode et le Roussillon. Les températures le sont ce matin de 15 degrés à Mende, 20 à Nîmes, 21 degrés à Clermont-l'Hérault, Aliane, Gignac, Lodève, Saint-Guénin-des-Herts, Plézenas, Le Quélard sous Bessoton, 22 à Montpellier, Bédarieux, Lamalle-les-Bains et Répien, Béziers, 23 à Perpignan, 24 à Narbonne et Carcassonne, 25 à 7. Et cet après-midi, on prévoit 32 degrés à Narbonne et Béziers, 33 à Mende et Carcassonne, 34 à Montpellier, 35 à La Canourgue et 36 à Perpignan. Voilà pour les prévisions de Météo France. On continue avec Amir avec toi et Kaigo et Selena Gomez.

Amir, avec toi sur Radio Deva. Le festival la Jazz Orb, ça continue hein, jusqu'au dimanche 5 juillet. Alors malheureusement hier la conférence jazz qui devait avoir lieu à la médiathèque Max Bouquet de Bellarieux, eh bien elle a été annulée. Par contre, ce jeudi 25 juillet à 19h30, vous avez un spectacle pour ou contrebasse de Pierre Boussaguet. Ça se passera au Parc Magic au Château Baldi à Bellarieux. Et samedi 27 juin à 11h du matin, Pierre Charial et Urbuli Baba en duo, place Pablo Neruda à Bellarieux. Alors pour voir le programme en détail, n'hésitez pas à vous rendre sur le www.jazzorb.fr. Juste avant le flash local de 8h, Charlotte Cardin avec son dernier titre The Way We Touch et le tout nouveau Ariana Grande sur Radio Deva.

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2: Bonjour, bienvenue et merci d'écouter Radio Le Dev. Nous sommes le jeudi 25 juin. Vous écoutez Radio Le Dev, il est 8h, tout de suite le flash présenté par Damien Saintès. Bonjour Damien.
3: Ça va mieux quand le micro est ouvert. Bonjour Cédric, bonjour à toutes et bonjour à tous. Aide à la restauration des collégiens, la plateforme du département ouverte jusqu'au 30 septembre prochain. Jusqu'à la fin du mois de septembre, les familles de collégiens peuvent déposer une demande d'aide à la restauration scolaire auprès du département. La collectivité a fait le choix de continuer à aider les familles dans un contexte économique fragile. Les familles domiciliées dans l'Hérault, dont les enfants sont donc scolarisés en 6e, 5e, 4e ou 3e, sous conditions et selon les revenus du foyer, peuvent bénéficier d'une aide à la restauration des collégiens. Le montant de l'aide du département est calculé selon le quotient familial. Tout se passe directement sur internet sur le site www.aiderestaurationscolaire.hérault.fr. Deux collectes de sang la semaine prochaine, collecte de sang à l'ODEF pour débuter. Une prochaine collecte est organisée ce lundi 29 juin. Elle se tiendra exceptionnellement au pôle culturel Confluence l'après-midi de 14h jusqu'à 19h. La salle de l'espace Marie-Christine Bousquet étant réquisitionnée pour le conseil communautaire du soir. Vous pouvez prendre rendez-vous en amont pour donner votre sang, vous rendant directement sur le site internet du sang. Et puis deux jours après, une autre collecte se tiendra cette fois-ci à La Malou-les-Bains le mercredi 1er juillet. Elle aura lieu dans la salle des fêtes de la commune de 14h30 jusqu'à 19h. Là aussi, vous pouvez prendre rendez-vous directement via internet. Projet Hérolleté, vous pouvez encore profiter de ce dispositif mis en place par la région avec l'association Paysarbre dans le cadre du plan Arbre et Carbone Vivant de la région Occitanie. Paysarbre a donc accompagné l'installation de plus de 60 km de haies champêtres depuis 2019 sur le département. Cette année encore, l'association s'engage à accompagner les plantations de haies champêtres ainsi que la régénération naturelle assistée. Que vous soyez particulier, agriculteur ou encore collectivité, vous pouvez bénéficier de cette aide Hérolleté. Tous les propriétaires ou gestionnaires de terrains intéressés sont invités à s'inscrire dès à présent via un formulaire en ligne à retrouver directement sur le site de l'association le www.paysarbre.org. Dans le cadre de ces actions en matière de préservation de la ressource en eau, la communauté de communes Grand Orbe a relancé son opération de distribution de kits d'économie d'eau à l'attention des habitants de son territoire. Les kits sont composés de 3 mousseurs pour robinet, d'un réducteur de débit pour les douches. Un réducteur de débit pour douche permet environ 40% d'économie d'eau et 3 mousseurs pour robinet permettent environ 50% d'économie d'eau. Alors, où récupérer votre kit? Tout simplement auprès de Grand Orbe Environnement ou dans votre mairie si celle-ci adhère au principe. Le dispositif est lui réservé aux habitants des 23 communes de Grand Orbe à raison d'un kit par foyer. Cet été, 4 sessions de quinzaines aquatiques vont venir rythmer les vacances au centre aquatique du Clermontais consacrées aux enfants nés entre 2013 et 2019. Elles vont se dérouler du 6 juillet au 28 août prochain. Les inscriptions ouvrent quant à elles dès ce lundi prochain, ce 29 juin. Les informations et fiches d'inscription sont à retrouver directement sur le site de la communauté de communes du Clermontais. À noter que les 2 premières quinzaines aquatiques débuteront elles par une séance de sport terrestre. Une nouvelle antenne pour le planning familial à l'ODEV. Une nouvelle antenne du planning familial va être ouverte à l'ODEV et pour marquer son lancement, l'association organise une grande journée d'inauguration ce samedi 27 juin à la médiathèque Confluence et à la salle Marie-Christine Bousquet au programme des projections de films, des tables rondes, une exposition et un spectacle musical en soirée. Toutes les informations sont à retrouver directement sur le compte Instagram de cette antenne lodévoise. Et puis la communauté de communes du Lodévois et Larzac qui prépare son schéma directeur cyclable afin de développer des solutions de déplacement à vélo plus sécurisées, accessibles et adaptées aux besoins des habitants. Et pour ce faire, une enquête grand public à destination de tout le monde, habitants, étudiants ou encore entreprises et travailleurs sont amenés à parcourir le territoire est en place. Date limite de cette réponse à l'enquête le 30 juin prochain. Une enquête disponible sur le site de la communauté de communes du Lodévois et Larzac.

C'est de 4 minutes. Merci Damien pour charner vous avec l'info. Ce sera tout à l'heure à partir de 8h30. Vous retrouverez le flash de Radio France Internationale. Nous on continue avec Jake et Carla, la recette, et les Black Eyed Peas. I got a feeling. Bonne matinée sur Radio Dev.

Jake et Carla avec la recette. Vous avez la première Pride villageoise en Grand Orbe ce samedi 27 juin. Rendez-vous à Graisse-Sac sur le plateau Sainte-Barbe. À partir de 12h, il y aura le village des associations. À 16h, marche des fiertés. À 18h, un apéritif Pride. À 20h, il y aura un spectacle, à 20h30, un spectacle transformiste. Et à 22h jusqu'à 2h du matin, un DJ set, donc, pour danser tout au long de la nuit. C'est organisé par l'association Fierté Grand Orbe, buvette et food truck sur place toute la journée. Donc, la Pride villageoise à Graisse-Sac, c'est ce samedi 27 juin. Nous, on continue juste avant l'horoscope avec Sander sur Radio Dev.

0: Merci d'écouter Radio Dev, c'était Sandber, il est 8h15, tout de suite l'horoscope à présenter par Sylvie Thierry, bonjour.
1: Bonjour à tous, nous fêtons Prosper aujourd'hui. Alors les astres vous seront-ils favorables?
2: Eh bien Bélier, il faudra vous méfier de vos sautes d'humeur qui pourront avoir des effets néfastes sur votre entourage.
1: Taureau, Uranus en aspect favorable devrait vous valoir des sollicitations amicales. Attention tout de même, Mars pourrait provoquer des conflits et éviter surtout les polémiques.
2: Gémeaux, journée favorable aux échanges d'idées agréables et fructueuses avec les amis.
1: Cancer, la lune présente dans votre signe vous invite à la modération.
2: Lion, il y aura des hauts et des bas aujourd'hui, c'est comme ça.
1: Vierge, vous serez d'humeur festive.
2: Balance, eh bien cette journée plutôt calme et harmonieuse vous aidera peut-être à vous rendre compte que vous n'avez pas assez investi dans les rapports amicaux.
1: Scorpion, ce qui est fait et râler ou lamenter n'y changera rien. Il sera plus judicieux de mobiliser toute votre énergie pour saisir de nouvelles opportunités.
2: Sagittaire, vous serez entouré d'admirateurs parce que votre flair et votre simplicité ne passeront jamais inaperçus.
1: Capricorne, vous prendrez des décisions ambitieuses sans trop vous poser de questions. Elles risqueront de vous compromettre à long terme.
2: Verseau, les gens autour de vous regarderont les nouveautés d'un mauvais œil. Alors vous devrez pousser au changement si vous voulez que les choses s'améliorent.
1: Enfin, Poisson, votre écoute sera précieuse pour ceux qui ont besoin de réconfort. À demain pour un nouvel horoscope, nous fêterons Anthème.
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0: Il est 8h passé de 17 minutes, c'était l'horoscope que vous retrouverez bien sûr dès demain matin, 7h15 et 8h15. Nous continuons avec Jérémy Frérot, ça s'appelle Frérot tout simplement, et Tyler Swift sur du Dev.

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Michel Tello, instant sur du lève. Vous avez la grande fête de l'école à Lunas, les châteaux, demain, vendredi 26 juin, avec au programme grande exposition des travaux des élèves des écoles de Joncel et de Lunas à partir de 16h30, des jeux animés par la compagnie des jeux. Il y aura le spectacle des enfants à 18h30, buvette et vente de gâteaux sur place. Nous, on continue juste avant de retrouver le flash d'information des RFI avec Jérémy Frérot. Ça s'appelle Frérot. Simplement, bonne matinée.

0: Bienvenue, merci d'écouter Radio Lodève. Il est 8h30, tout de suite on retrouve le flash de Radio France Internationale.
1: Martin Guèze.
2: Les pays de l'OTAN ont laissé tomber les États-Unis pendant la guerre contre l'Iran. Voilà ce qu'a répété le président américain Donald Trump à la Maison-Blanche, alors qu'il recevait Mark Rutte, le patron de l'Alliance Atlantique. Donald Trump qui a distribué les bons et les mauvais points, s'attaquant d'abord à l'Espagne et se disant déçu de l'Italie, du Royaume-Uni, de l'Allemagne et de la France, louant en revanche l'attitude de la Turquie. La Maison-Blanche, par ailleurs, qui a demandé au Congrès une rallonge budgétaire de 88 milliards de dollars pour répondre aux besoins urgents de la guerre en Iran. Washington toujours, où s'est conclu un cinquième cycle de négociations entre Israël et le Liban, en discussion notamment ces zones pilotes au sud du pays où seront déployées l'armée libanaise, l'armée de l'État hébreu, elle n'entend pas se retirer, elle est engagée dans un nouveau conflit avec le Hezbollah depuis le 2 mars dernier, une guerre qui a fait plus de 4000 morts au Liban et plus d'un million de déplacés. De nombreuses ONG alertent sur les besoins massifs de soutien psychologique de la population libanaise, près de la moitié d'entre elles montrent des symptômes de dépression, d'anxiété ou de stress post-traumatique. Notre correspondante Amélie David a assisté à une séance de soutien psychologique organisée par l'une de ses ONG. Reportage à Beyrouth.
3: La guerre, le déplacement, la crise humanitaire, les problèmes financiers. Lors de cette séance, les participants échangent sur ce qui affecte leur santé mentale, comme Marie Nassif, déplacée de Saïda, lourdement blessée par une frappe israélienne.
4: J'ai l'impression de ne plus être la personne que j'étais autrefois. J'étais pleine d'énergie, active. Cette blessure m'a profondément affectée. Ce n'est pas seulement ma tête qui a été touchée, tout mon corps a été blessé. Si vous m'aviez vu à cette époque, un médecin en France qui connaît mon fils lui a dit, ne te fais pas d'illusions, ta mère ne survivra pas à ses blessures.
3: Après avoir fui la guerre en Syrie, Ahmad Abdo a trouvé refuge au sud du Liban il y a plus de 10 ans. Il participe à ces séances toutes les semaines.
5: Le soutien psychologique est important parce qu'après être parti de là-bas, j'ai changé. Je n'aimais plus être entouré de gens. Je ne voulais parler à personne ni communiquer avec qui que ce soit. Même lorsque des opportunités de travail se présentaient, je n'arrivais pas à me mettre au travail.
3: La psychologue Manal Waez est la chef d'orchestre de ces sessions qui ont aussi pour but de dédramatiser les soins en santé mentale.
6: Bien sûr, certaines personnes pensent encore que suivre une thérapie est quelque chose de honteux, mais ce n'est pas le cas, c'est un droit. Chacun a besoin d'un espace sûr où il peut évacuer le stress accumulé, parler et s'exprimer.
3: Aucun des participants n'a encore pu rentrer chez lui. Alors, en attendant, ils continueront de prendre part à ces sessions. Amélie David, Beyrouth, RFI.
2: L'Organisation mondiale de la santé prévoit le lancement la semaine prochaine d'un essai clinique portant sur deux traitements du virus Ebola en RDC. Essai qui vise la souche Bundibugyo contre laquelle il n'existe pour l'instant ni vaccin ni traitement. Ebola qui touche par ailleurs pour la toute première fois un patient sur le sol français. Il s'agit d'un médecin revenant de RDC. Cinq personnes ayant été en contact à bord d'un vol en provenance de Kinshasa ont été placées à l'isolement, a détaillé la ministre française de la Santé Stéphanie Rist. Les autorités sanitaires se sont montrées rassurantes. Et puis enfin, en football, une avalanche de buts, une avalanche de matchs cette nuit à la Coupe du Monde où les équipes des groupes A, B et C ont terminé leur match de poule. La Suisse qui termine en tête du groupe C après son succès 2-1 face au Canada. La Bosnie qui se qualifie en 16e après sa victoire 3-1 contre le Qatar. Et puis le Brésil de son côté termine en tête du groupe B après avoir dominé l'Écosse 3-0 avec un doublé de Vinicius et le retour de Neymar sur les terrains. Le Maroc qui a fini par s'en sortir contre Haïti. Des Grenadiers très accrocheurs qui ont cédé en toute fin de match. Succès final 4-2 des Lions de l'Atlas. Haïti qui quitte la compétition avec 3 défaites au compteur et en ayant inscrit ses 2 premiers buts dans cette Coupe du Monde, ce qui fait déjà toute la fierté du sélectionneur Sébastien Migner.
7: Le foot est beau mais cruel, en tout cas pour nous sur cette compétition. Après, en face, c'est de la très très haute volée et la moindre erreur, on est sanctionné. Je suis quand même fier de mes garçons, ils ont eu de l'allant. On a voulu montrer que notre place ici n'était pas usurpée. Voilà, il n'a pas manqué grand chose. On a montré aussi qu'on avait des qualités. On était un groupe, il y a eu aussi une passe d'armes entre l'ancienne génération et la nouvelle. Voilà, j'espère qu'on a envoyé une belle image, que les fans seront quand même satisfaits de ce qu'on a fait. Malheureusement, on n'a pas de points. On aurait aimé ramener ça pour nos fans. On a marqué 2 buts, c'est quand même historique pour Haïti en phase finale de Coupe du Monde. Et maintenant, il faut continuer le travail pour pouvoir y revenir dans 4 ans.
2: Voilà, Sébastien Meunier, le sélectionneur déçu mais très fier d'Haïti. Et puis enfin, les derniers matchs du groupe A, carton plein pour le Mexique, 3e victoire en 3 matchs. Et un succès 3-0 pour terminer contre la République tchèque. Et puis surtout l'Afrique du Sud qui l'emporte 1-0 face à la Corée du Sud sur un but de Tapelo Maseko des Bafana. Bafana qui termine 2e de ce groupe et qui passe la phase de groupe pour la toute première fois de leur histoire, pour leur 4e participation. Excellente journée à l'écoute de la Radio du Monde.
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0: De retour sur Radio Le Dev, c'était Le Flash de Radio France International. Prochain rendez-vous avec l'info, ce sera tout à l'heure à partir de 9h. Vous retrouverez Le Flash local, juste avant les réclames, les Daft Punk et Get Lucky sur Radio Le Dev. Bonne matinée à tous.

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Merci d'écouter Radio Lodève, c'était Guillaume Grain avec toi et moi. Allez, juste avant de retrouver dans quelques minutes le flash local de 9h présenté par Damien Saint-Es, je prépare Louane avec Chien et Yacine Style avec Survivor. Bonne matinée à tous sur Radio Lodève.

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1: Il est 9h.
2: Bonjour, bienvenue et merci d'écouter Radio Lodev. Il est pile 9h. À tout de suite, le flash local présenté par Damien Sentès. Bonjour Damien.
3: Bonjour Cédric, bonjour à toutes et bonjour à tous. Aide à la restauration des collégiens, la plateforme du département ouverte jusqu'au 30 septembre prochain. Jusqu'à la fin du mois de septembre, les familles de collégiens peuvent déposer une demande d'aide à la restauration scolaire auprès du département. La collectivité a fait le choix de continuer à aider les familles dans un contexte économique fragile, les familles domiciliées dans les dont les enfants sont donc scolarisés en 6e, 5e, 4e ou 3e sous condition et selon les revenus du foyer peuvent bénéficier d'une aide à la restauration des collégiens. Le montant de l'aide du département est calculé selon le quotient familial. Tout se passe directement sur internet sur le site www.aiderestaurationscolaire.hero.fr. Deux collectes de sang la semaine prochaine, collecte de sang à l'ODEF pour débuter. Une prochaine collecte est organisée ce lundi 29 juin. Elle se tiendra exceptionnellement au pôle culturel Confluence l'après-midi de 14h jusqu'à 19h. La salle de l'espace Marie-Christine Bousquet étant réquisitionnée pour le conseil communautaire du soir. Vous pouvez prendre rendez-vous en amont pour donner votre sang vous rendant directement sur le site internet du sang. Et puis deux jours après, notre collecte se tiendra cette fois-ci à Lamalou-les-Bains le mercredi 1er juillet. Elle aura lieu dans la salle des fêtes de la commune de 14h30 jusqu'à 19h. Là aussi, vous pouvez prendre rendez-vous directement via internet. Projet Hérolté, vous pouvez encore profiter de ce dispositif mis en place par la région avec l'association Paysarbre dans le cadre du plan Arbre et Carbone Vivant de la région Occitanie. Paysarbre a donc accompagné l'installation de plus de 60 km de haies champêtres depuis 2019 sur le département. Cette année encore, l'association s'engage à accompagner les plantations de haies champêtres ainsi que la régénération naturelle assistée. Que vous soyez particulier, agriculteur ou encore collectivité, vous pouvez bénéficier de cette aide Hérolté. Tous les propriétaires ou gestionnaires de terrains intéressés sont invités à s'inscrire dès à présent via un formulaire en ligne à retrouver directement sur le site de l'association le www.paysarbre.org. Dans le cadre de ces actions en matière de préservation de la ressource en eau, la communauté de communes Grand Orbe a relancé son opération de distribution de kits d'économie d'eau à l'attention des habitants de son territoire. Les kits sont composés de 3 mousseurs pour robinet et d'un réducteur de débit pour les douches. Un réducteur de débit pour douche permet environ 40% d'économie d'eau et 3 mousseurs pour robinet permettent environ 50% d'économie d'eau. Alors, où récupérer votre kit? Tout simplement auprès de Grand Orbe Environnement ou dans votre mairie si celle-ci adhère au principe. Le dispositif est lui réservé aux habitants des 23 communes de Grand Orbe à raison d'un kit par foyer. Cet été, 4 sessions de quinzaines aquatiques vont venir rythmer les vacances au centre aquatique du Clermontais consacré aux enfants nés entre 2013 et 2019. Elles vont se dérouler du 6 juillet au 28 août prochain. Les inscriptions ouvrent quant à elles dès ce lundi prochain, ce 29 juin. Les informations et fiches d'inscription sont à retrouver directement sur le site de la communauté de communes du Clermontais. Notez que les deux premières quinzaines aquatiques débuteront, elles, par une séance de sport terrestre. Une nouvelle antenne pour le planning familial à l'ODEV. Une nouvelle antenne du planning familial va être ouverte à l'ODEV et pour marquer son lancement, l'association organise une grande journée d'inauguration ce samedi 27 juin à la médiathèque Confluence et à la salle Marie-Christine Bousquet au programme des projections de films, des tables rondes, une exposition et un spectacle musical en soirée. Toutes les informations sont à retrouver directement sur le compte Instagram de cette antenne lodévoise. Et puis la communauté de communes du Lodévois et Larzac qui prépare son schéma directeur cyclable afin de développer des solutions de déplacement à vélo plus sécurisées, accessibles et adaptées aux besoins des habitants. Et pour se faire une enquête grand public à destination de tout le monde, habitants, étudiants ou encore entreprises et travailleurs sont amenés à parcourir le territoire est en place. Date limite de cette réponse à l'enquête le 30 juin prochain. Une enquête disponible sur le site de la communauté de communes du Lodévois et Larzac.
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2: De retour sur Radio Lodev et merci Damien. Prochain rendez-vous avec l'info, ce sera tout à l'heure à partir de 9h30. Vous retrouverez le flash de Radio France Internationale. Nous on poursuit avec Naps, La Kiffance et Gala avec Free From Desire sur Radio Lodev. Bonne matinée à tous.

Merci d'écouter Radio Lodève. L'association Les Oies Sauvages vous propose des cours de gymnastique senior adaptés à Campelon, avec travail de prévention des chutes, travail de l'équilibre et de la coordination, travail de la souplesse et des articulations. C'est tous les mercredis de 16h à 17h dans la salle du foyer rural à Campelon. C'est pour tout niveau, c'est à partir de 60 ans. Pour tout renseignement et inscription au 06 10 54 63 96. Vous avez des cours de yoga dans la salle polyvalente du Kailar tous les lundis de 18h30 à 20h. Info et réservation au 06 72 88 61 62. Et vous avez également des cours de yoga à Tossac tous les lundis matins de 10h à 11h30 dans la salle communale de Tossac. Renseignement au 07 67 30 02 35.

Merci d'écouter Radio Lodève. C'était Mentissa avec Mamma Mia. Allez, on part du côté des cinémas de la région pour les films à l'affiche de ce jeudi 25 juin 2026. On part tout d'abord du côté des cinémas Luteva de Lodève qui propose Disclosure Day en VO sous-titré ce soir à 20h, Toy Story 5 film d'animation jeune public à 17h45, Ulysse en VO sous-titré à 20h30 et Jim Queen, ça c'est à 18h. Direction le cinéma L'Arénée de Clermont-Léraud qui vous propose Les Caprices de l'Enfant Roi, ça c'est à 16h30, Jim Queen à 14h30, Le Vertige, une comédie avec Alain Chabat, Jonathan Cohen, Anaïs de Moustier, c'est à 21h, et My Sunshine en VO à 19h, et direction Bédarieux avec le cinéma Jean-Claude Carrière de Bédarieux qui vous propose Des Mignons et des Monstres, film d'animation jeune public à 18h, Devient Génial à 14h30, Disclosure Day à 20h15, Haute Solitude, Jean Zé, prisonnier politique, un documentaire à 20h30, La Bataille de Gaulle, L'Âge de Fer à 20h, Les Caprices de l'Enfant Roi à 14h, Les Parfaits, Arnaque en Famille, une comédie à 14h et 18h, et Toy Story, ça c'est à 18h, voici ce qui vous attend du côté des cinémas de la région. Nous on continue avec Igala et Chéri, sera du Modem. 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

et architecturaux du monument lors du passage dans 6 stations, 3 maquettes pédagogiques du château présentant l'architecture de l'édifice à 3 époques. La durée de la visite, c'est 1 heure environ. Alors pour tout renseignement, si vous souhaitez réserver, n'hésitez pas à contacter le 07 84 32 90 30. Vous avez des visites guidées et commentées du four à chaux à la Tour-sur-Orbe, unique en Occitanie. Venez découvrir cette usine de production de chaux du 19e siècle, récemment restaurée et protégée au titre des monuments historiques. Des visites guidées tout au long de l'année pour des groupes individuels, en groupe ou en famille. Renseignements, inscriptions et tarifs au 06 30 55 83 14. Et vous avez des visites guidées également du bourg médiéval fortifié de Boussag sur la commune de la Tour-sur-Orbe et de ses bâtiments inscrits au monument historique proposé par l'association Les Amis du Vieux Boussag. Alors des visites guidées et commentées individuelles là aussi en groupe ou en famille. Renseignements et réservation des visites au 06 21 71 65 53.

Bienvenue et merci d'écouter Radio Lodève. Tiens, notez ces quelques visites guidées et commentées. Tout d'abord, la visite du château fort de Diour qui a été édifié entre le 12e et 17e siècle. Des visites guidées tout au long de l'année. La visite est accompagnée par le propriétaire des lieux, Monsieur Bertrand Fletiot. De plus, elle est guidée par un parcours sonore qui diffuse des éléments historiques.

0: Merci d'écouter Radio Lodève. Il est 9h30. Tout de suite, on retrouve le flash de Radio France Internationale.
1: Martin Guèze.
2: Les pays de l'OTAN ont laissé tomber les États-Unis pendant la guerre contre l'Iran. Voilà ce qu'a répété le président américain Donald Trump à la Maison-Blanche, alors qu'il recevait Mark Rutte, le patron de l'Alliance Atlantique. Donald Trump qui a distribué les bons et les mauvais points, s'attaquant d'abord à l'Espagne et se disant déçu de l'Italie, du Royaume-Uni, de l'Allemagne et de la France, louant en revanche l'attitude de la Turquie. La Maison-Blanche, par ailleurs, qui a demandé au Congrès une rallonge budgétaire de 88 milliards de dollars pour répondre aux besoins urgents de la guerre en Iran. Washington toujours, où s'est conclu un cinquième cycle de négociations entre Israël et le Liban, en discussion notamment ces zones pilotes au sud du pays où seront déployées l'armée libanaise, l'armée de l'État hébreu, elle n'entend pas se retirer, elle est engagée dans un nouveau conflit avec le Hezbollah depuis le 2 mars dernier, une guerre qui a fait plus de 4000 morts au Liban et plus d'un million de déplacés. De nombreuses ONG alertent sur les besoins massifs de soutien psychologique de la population libanaise, près de la moitié d'entre elles montrent des symptômes de dépression, d'anxiété ou de stress post-traumatique. Notre correspondante Amélie David a assisté à une séance de soutien psychologique organisée par l'une de ses ONG. Reportage à Beyrouth.
3: La guerre, le déplacement, la crise humanitaire, les problèmes financiers. Lors de cette séance, les participants échangent sur ce qui affecte leur santé mentale, comme Marie Nassif, déplacée de Saïda, lourdement blessée par une frappe israélienne.
4: J'ai l'impression de ne plus être la personne que j'étais autrefois. J'étais pleine d'énergie, active. Cette blessure m'a profondément affectée. Ce n'est pas seulement ma tête qui a été touchée, tout mon corps a été blessé. Si vous m'aviez vu à cette époque, un médecin en France qui connaît mon fils lui a dit, ne te fais pas d'illusions, ta mère ne survivra pas à ces blessures.
3: Après avoir fui la guerre en Syrie, Ahmad Abdo a trouvé refuge au sud du Liban il y a plus de 10 ans. Il participe à ces séances toutes les semaines.
5: Le soutien psychologique est important parce qu'après être parti de là-bas, j'ai changé. Je n'aimais plus être entouré de gens. Je ne voulais parler à personne ni communiquer avec qui que ce soit. Même lorsque des opportunités de travail se présentaient, je n'arrivais pas à me mettre au travail.
3: La psychologue Manal Waez est la chef d'orchestre de ces sessions qui ont aussi pour but de dédramatiser les soins en santé mentale.
6: Bien sûr, certaines personnes pensent encore que suivre une thérapie est quelque chose de honteux, mais ce n'est pas le cas, c'est un droit. Chacun a besoin d'un espace sûr où il peut évacuer le stress accumulé, parler et s'exprimer.
3: Aucun des participants n'a encore pu rentrer chez lui. Alors, en attendant, ils continueront de prendre part à ces sessions. Amélie David, Beyrouth, RFI.
2: L'Organisation mondiale de la santé prévoit le lancement la semaine prochaine d'un essai clinique portant sur deux traitements du virus Ebola en RDC. Essai qui vise la souche Bundibugyo contre laquelle il n'existe pour l'instant ni vaccin ni traitement. Ebola qui touche par ailleurs pour la toute première fois un patient sur le sol français. Il s'agit d'un médecin revenant de RDC. Cinq personnes ayant été en contact à bord d'un vol en provenance de Kinshasa ont été placées à l'isolement, a détaillé la ministre française de la Santé Stéphanie Rist. Les autorités sanitaires se sont montrées rassurantes. Et puis enfin, en football, une avalanche de buts, une avalanche de matchs cette nuit à la Coupe du Monde où les équipes des groupes A, B et C ont terminé leur match de poule. La Suisse qui termine en tête du groupe C après son succès 2-1 face au Canada. La Bosnie qui se qualifie en 16e après sa victoire 3-1 contre le Qatar. Et puis le Brésil de son côté termine en tête du groupe B après avoir dominé l'Écosse 3-0 avec un doublé de Vinicius et le retour de Neymar sur les terrains. Le Maroc qui a fini par s'en sortir contre Haïti. Des Grenadiers très accrocheurs qui ont cédé en toute fin de match. Succès final 4-2 des Lions de l'Atlas. Haïti qui quitte la compétition avec 3 défaites au compteur et en ayant inscrit ses 2 premiers buts dans cette Coupe du Monde, ce qui fait déjà toute la fierté du sélectionneur Sébastien Migné.
7: Le foot est beau mais cruel, en tout cas pour nous sur cette compétition. Après, en face, c'est de la très très haute volée et la moindre erreur, on est sanctionné. Je suis quand même fier de mes garçons, ils ont eu de l'allant. On a voulu montrer que notre place ici n'était pas usurpée. Voilà, il n'a pas manqué grand chose. On a montré aussi qu'on avait des qualités. On était un groupe, il y a eu aussi une passe d'armes entre l'ancienne génération et la nouvelle. Voilà, j'espère qu'on a renvoyé une belle image, que les fans seront quand même satisfaits de ce qu'on a fait. Malheureusement, on n'a pas de points. On aurait aimé ramener ça pour nos fans. On a marqué 2 buts, c'est quand même historique pour Haïti en phase finale de Coupe du Monde. Et maintenant, il faut continuer le travail pour pouvoir y revenir dans 4 ans.
2: Voilà, Sébastien Meunier, le sélectionneur déçu mais très fier d'Haïti. Et puis enfin, les derniers matchs du groupe A, carton plein pour le Mexique, 3e victoire en 3 matchs. Et un succès 3-0 pour terminer contre la République tchèque. Et puis surtout l'Afrique du Sud qui l'emporte 1-0 face à la Corée du Sud sur un but de Tapelo Maseko des Bafana. Bafana qui termine 2e de ce groupe et qui passe la phase de groupe pour la toute première fois de leur histoire, pour leur 4e participation. Excellente journée à l'écoute de la Radio du Monde.
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0: De retour sur Radio Dev, c'était le flash de Radio France International. Prochain rendez-vous avec l'info, eh bien ce sera tout à l'heure à partir de 10h. Vous retrouverez le flash local. Nous continuons avec Kyo, le Graal et les frères Hanson sur Radio Dev. Bonne matinée à tous.

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Merci d'écouter Radio Lodève, c'était Joseph Salvat, Open Season. Et bien voilà, c'est terminé pour moi. N'oubliez pas, dans quelques minutes à 10h, le flash local présenté par Damien Saintès. À 10h midi, vous serez avec Lenny pour la seconde et dernière partie de matinée. Moi, je vous retrouve dès cet après-midi à partir de 17h. On se quitte avec Jonas Bourne et One of Us. Excellente journée à l'écoute de Radio Lodève. Surtout, prenez bien soin de vous et de vos proches. À cet après-midi, 7h. Ciao, ciao.

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1: Il est 10h. Il est 10h, bonjour à tous et à toutes et bienvenue sur Radio Lodev. Vous êtes avec Lenny, l'animateur préféré de votre animateur préféré pour une nouvelle matinale. 10h midi bien évidemment. Et j'espère que vous allez bien en ce jeudi 25 juin 2026. On s'approche de la fin de la semaine. La nuit sur le Lodévois a été compliquée avec de sacrés orages et une chaleur d'enfer. On se croyait en Thaïlande avec la mousson. Quoi de mieux que de commencer cette matinale qu'en vous faisant un petit topo de ce que vous allez pouvoir écouter sur nos ondes. À 10h45, vous pourrez retrouver une info spéciale sur Courant d'Art, un sujet sur les nocturnes des artistes et des artisans d'art à Fosières ce samedi 27 juin. Vous allez pouvoir retrouver à 10h30 votre flash Radio France Internationale, à 10h15 votre rubrique des petites annonces, dans moins de 5 minutes votre rubrique météo. Mais pour l'instant, je vous propose de commencer avec le flash d'info locale de Damien Sintès. Bonjour Damien.
2: Bonjour Lenny, bonjour à toutes et bonjour à tous. Aide à la restauration des collégiens, la plateforme du département est ouverte jusqu'au 30 septembre prochain. Jusqu'à la fin du mois de septembre, les familles de collégiens peuvent déposer une demande d'aide à la restauration scolaire auprès du département. La collectivité a fait le choix de continuer à aider les familles dans un contexte économique fragile. Les familles domiciliées dans l'Hérault peuvent, sous conditions et selon les revenus du foyer, bénéficier d'une aide à la restauration des collégiens. Pour cela, leur enfant doit être scolarisé en 6e, 5e, 4e ou 3e. Le montant de l'aide du département est calculé selon le quotient familial. Tout se base directement sur Internet, sur le site www.aide-restauration-scolaire.hero.fr. Projet Héroleté, vous pouvez bénéficier donc de ce dispositif. L'association Paysarbre qui renouvelle le programme Héroleté pour la 7e année consécutive dans le cadre du plan Arbre et Carbone Vivant de la région Occitanie. Paysarbre a déjà accompagné l'installation de plus de 60 km de haies champêtres depuis 2019 sur le territoire de l'Hérault. Cette année encore, l'association Paysarbre s'engage à accompagner la plantation de haies champêtres ainsi que la régénération naturelle assistée, car l'arbre et la haie champêtre peuvent apporter des réponses aux enjeux actuels. Que vous soyez particulier, agriculteur, collectivité, vous pouvez bénéficier de l'aide Héroleté. Tous les propriétaires ou gestionnaires de terrains intéressés sont invités à s'inscrire dès à présent via un formulaire en ligne que vous retrouvez directement sur le site de l'association, le www.paysarbre.org. Collecte de sang à Lodève. Une prochaine collecte est organisée la semaine prochaine, ce lundi 29 juin. Elle se tiendra exceptionnellement au pôle culturel Confluence l'après-midi de 14h à 19h. L'espace Marie-Christine Bousquet est en réservé pour le conseil communautaire du même jour. Vous pouvez prendre rendez-vous en amont pour donner votre sang, vous rendant sur le site internet du don du sang. Une autre collecte se tiendra la semaine prochaine, cette fois-ci à Lamalou-les-Bains, le mercredi 1er juillet. Elle aura lieu dans la salle des fêtes de la commune de 14h30 jusqu'à 19h. Là aussi, vous pouvez réserver votre créneau horaire pour donner votre sang sur Internet. Dans le cadre de ces actions en matière de préservation de la ressource en eau, la communauté de communes Grand Orbe relance l'opération de distribution de kits d'économie d'eau à l'attention des habitants de son territoire. Les kits sont composés de 3 mousseurs pour robinet, d'un réducteur de débit pour douche. Un réducteur de débit pour douche permet environ 40% d'économie d'eau et 3 mousseurs pour robinet permettent environ 50% d'économie d'eau. Alors où récupérer votre kit? Auprès de Grand Orbe Environnement ou dans votre mairie si celle-ci adhère au principe. Le dispositif est réservé aux habitants des 23 communes de Grand Orbe à raison d'un kit par foyer. Une nouvelle antenne pour le planning familial à Lodève. Une nouvelle antenne du planning familial va être ouverte à Lodève et pour marquer son lancement, l'association organise une grande journée d'inauguration ce samedi 27 juin à la médiathèque Confluence et à la salle Marie-Christine Bousquet. Au programme, des projections de films, des tables rondes, une exposition et un spectacle musical en soirée. Toutes les informations sont à retrouver sur le compte Instagram de l'antenne lodévoise de ce nouveau planning familial. Cet été, 4 sessions des quinzaines aquatiques vont venir rythmer les vacances au centre aquatique du Clermontais. Consacrées aux enfants nés entre 2013 et 2019, elles se dérouleront du 6 juillet au 28 août prochain. Des inscriptions qui ouvrent quant à elles dès la semaine prochaine, ce lundi 29 juin. Ces stages représentent chacun 2 semaines d'apprentissage de la natation adaptée à chaque niveau pour les enfants néophytes comme aguerris. L'occasion pour eux de découvrir et d'appréhender l'eau autrement, sans crainte et en toute autonomie. Et pour les plus confirmés, de perfectionner leurs compétences en natation. À noter que les deux premières quinzaines aquatiques débuteront quant à elles donc par une séance de sport terrestre. Ces quinzaines aquatiques donnent accès à des activités en piscine dans une ambiance conviviale et encadrée par des maîtres nageurs sauveteurs qualifiés de la structure. Les informations et fiches d'inscription seront donc à retrouver sur le site internet de la communauté de communes du Clermontais.
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3: Ce jeudi, on peut avoir quelques nuages bas et brumes en début de matinée sur les basses plaines de l'Aude, mais globalement, c'est le soleil qui s'imposera sur la région. Ces nuages bas se résorberont assez rapidement, contrairement à hier où les cumulus se sont formés et ont laissé tomber une sacrée pluie et de sacrés orages. Contrairement à hier, les cumulus qui se forment localement cet après-midi seront rares et se limitent à nos belles montagnes lozériennes, cévenoles et pyrénéennes. Dès ce matin, l'OTAN souffle avec des rafales de 40 à 50 km/h dans l'ouest audois et en limite du Tarn Aveyron, plutôt une trentaine de km/h entre le Biterrois et le Narbonnais. Et ailleurs, c'est assez calme. Mais attention, dès la mi-journée et durant l'après-midi, les rafales de vent marin atteindront 40 km/h sur l'Hérault, le Gard et la Lozère et 60 km/h entre l'Aude et le Roussillon. Les températures sont ce matin de 15 à Mende, 20 à Nîmes, 21 à Lodev, 22 à Montpellier, 23 à Montpellier-Béziers, 23 à Perpignan, 24 à Narbonne et Carcassonne, 25 à 7. Cet après-midi, par contre, pour les maximales, on prévoit 32 à Narbonne et Béziers, 33 à Mende et Carcassonne, 34 à Montpellier, 35 à La Canourgue et 36 à Perpignan. Et aujourd'hui, nous fêtons les prospères.
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3: Voilà tout pour votre rubrique d'information de début de matinale. Je vous propose tout de suite d'entamer l'instant musical avec Believe de Cher. Mais avant ça, je vous propose d'écouter Duran Duran et le titre Ordinary World. Bonne écoute sur Radio Lodève.

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1: Voici la rubrique des petites annonces. Personne sérieuse de 78 ans recherche un appartement FE2 au premier étage au rez-de-chaussée sur les secteurs de Lodève, Bédarieux, Paulhan, Pézenas, Gignac, Clermont-Léraud. Prix maximum du loyer 600 euros. 06 19 48 49 26. Vend 6 chaises en chêne de salle à manger pour 150 euros et vend aussi un ventilateur à pied à 15 euros. Le tout c'est au 06 26 16 01 33. On recherche et achète des poupées Tchouki en bon état de la marque GG des années 60-70. 06 14 54 80 04. Vend une moto Kawasaki vers 6000 cm3, contrôle technique OK, 19 000 km avec pneus neufs et poignées chauffantes. Le prix de la moto, 7 500 euros. 06 80 32 19 28 pour tout renseignement. Vend un vélo pliable pour femmes pour 60 euros. 06 62 66 90 44. À vendre, bâche de piscine d'hiver, 8 m60 sur 4 m50. À 250 euros. Vend une horloge ancienne en bois plein, 200 euros. Un évier de cuisine en résine à 50 euros. Un radiateur à bain d'huile à 30 euros. Le tout au 06 26 16 01 33. Vend Opel Crossland de 2021, gris, boîte 6 vitesses, véhicule tout équipé, 74 000 km, essence, distribution, pompe à eau et 4 pneus neufs. Facture à l'appui, 11 500 euros prix à débattre, 06 22 87 37 15. Vend une Honda Jazz essence grise argentée de 2007, 163 000 km, contrôle technique de 2026, ok, la propriétaire est trop âgée et cesse de conduire, 06 52 72 29 35. Voilà pour la rubrique des petites annonces. Vous souhaitez passer une petite annonce, vous souhaitez obtenir un renseignement sur les annonces que je viens de vous donner, il vous suffit de nous contacter par téléphone au 04 67 44 27 34. Vous pouvez également nous transmettre vos annonces par mail à l'adresse suivante radiolodève@orange.fr. La rubrique des petites annonces, vous la retrouverez avec Cédric cet après-midi à 17h15. 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
2: On se retrouve juste après votre flash, votre rubrique des petites annonces, et avant de reprendre la musique, je tiens à vous informer que vous allez pouvoir retrouver ce samedi 27 juin à partir de 17h30 une soirée à la ferme où vous pourrez profiter d'une visite d'une chèvrerie et un dîner maison à l'auberge. Vous pourrez faire la rencontre d'Odile Boutière installée dans la garrigue. Au lieu-dit de Lafond de Lacan, aux portes du village de Saint-Pargoire. Elle élève des chèvres depuis 35 ans. Associée à son fils depuis 5 ans, elle transforme chaque jour le lait en tomes, yaourts et autres fromages au rythme des cycles de reproduction du troupeau de mars à décembre. Vous pourrez rencontrer Odile Boutière lors d'une soirée gourmande à la ferme. La visite débute à la chèvrerie avec la traite et la découverte des étapes de fabrication artisanale du fromage. Et s'ensuit un apéritif dégustation des spécialités de la ferme avant un dîner maison entièrement confectionné à partir de produits du domaine. C'est 30 euros par personne pour les plus de 13 ans et 15 euros pour les enfants. Et pour plus de renseignements, je vous invite à aller sur le site saintguillaume-valleshero.fr ou de contacter le 04 67 57 58 83. Je vous propose tout de suite de reprendre la musique avec Liberta de Peps. Mais avant ça, vous allez pouvoir écouter Jetlag de Louisa. Bonne écoute sur Radio Lodève.

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0: Martin Guèze.
1: La Terre a tremblé deux fois de suite au Venezuela, deux puissants séismes coup sur coup de magnitude 7,2 et 7,5 espacés de seulement 39 secondes, ce qui a provoqué l'effondrement de plusieurs immeubles et causé des scènes de panique dans la capitale Caracas. Aucun bilan n'a été rendu public pour l'instant. Une double catastrophe d'ampleur considérable selon l'Institut de sismologie des États-Unis qui prévoit des dégâts importants. La présidente de par intérim du pays, Delcy Rodriguez, a décrété l'état d'urgence et on retrouve à Caracas notre correspondante Alice Campagnol. Alice, vous êtes rendue dans les rues de la capitale vénézuélienne où règne une ambiance chaotique.
2: Oui, tout à fait. Hein. Vous l'avez dit, c'est le chaos ce soir à Caracas, particulièrement dans le quartier de Chacao, hein, où je vis. C'est une zone sismique. J'ai vu personnellement un immeuble de 22 étages qui s'est complètement effondré. Également plusieurs maisons, des bâtiments affectés avec des murs éventrés. Aujourd'hui, là, les rues sont jonchées de décombres hein, à l'heure qu'il est. Tandis que les équipes de secours cherchent les survivants. Ce soir, des centaines d'habitants errent dans les rues, tentant de joindre leurs proches. Hein. Ils craignent de rentrer dans leurs immeubles, de peur qu'ils s'effondrent. Et ce n'est pas seulement Caracas hein, qui a été touchée, toute la région l'a été, notamment l'aéroport international qui a été fermé ce soir hein, en raison des dégâts causés par le séisme. Les villes autour de l'aéroport ont été fortement affectées. Hein. Également, j'ai vu des images terribles d'immeubles complets, complètement effondrés. Et le pays n'avait eu un tremblement de terre de cette magnitude depuis 1967. Alors vous l'avez dit, l'état d'urgence a été décrété par la présidente. Elle n'a pas communiqué de bilan des personnes décédées, mais ce bilan risque certainement d'être très élevé.
1: Les pays de l'OTAN ont laissé tomber les États-Unis pendant la guerre contre l'Iran. Voilà ce qu'a répété le président américain Donald Trump à la Maison-Blanche, alors qu'il recevait Mark Rutte, le patron de l'Alliance Atlantique. Donald Trump qui a distribué les bons et les mauvais points, s'attaquant d'abord à l'Espagne et se disant déçu de l'Italie, du Royaume-Uni, de l'Allemagne et de la France, louant en revanche l'attitude de la Turquie. La Maison-Blanche, par ailleurs, qui a demandé au Congrès une rallonge budgétaire de 88 milliards de dollars pour répondre aux besoins urgents de la guerre en Iran. Washington toujours, où s'est conclu un cinquième cycle de négociations entre Israël et le Liban, en discussion notamment ces zones pilotes au sud du pays où seront déployées l'armée libanaise, l'armée de l'État hébreu, elle n'entend pas se retirer, elle est engagée dans un nouveau conflit avec le Hezbollah depuis le 2 mars dernier, une guerre qui a fait plus de 4000 morts au Liban et plus d'un million de déplacés. De nombreuses ONG alertent sur les besoins massifs de soutien psychologique de la population libanaise, près de la moitié d'entre elles montrent des symptômes de dépression, d'anxiété ou de stress post-traumatique. Notre correspondante Amélie David a assisté à une séance de soutien psychologique organisée par l'une de ses ONG. Reportage à Beyrouth.
3: La guerre, le déplacement, la crise humanitaire, les problèmes financiers. Lors de cette séance, les participants échangent sur ce qui affecte leur santé mentale, comme Marie Nassif, déplacée de Saïda, lourdement blessée par une frappe israélienne.
4: J'ai l'impression de ne plus être la personne que j'étais autrefois. J'étais pleine d'énergie, active. Cette blessure m'a profondément affectée. Ce n'est pas seulement ma tête qui a été touchée, tout mon corps a été blessé. Si vous m'aviez vu à cette époque, un médecin en France qui connaît mon fils lui a dit « Ne te fais pas d'illusions, ta mère ne survivra pas à ces blessures. »
3: Après avoir fui la guerre en Syrie, Ahmad Abdo a trouvé refuge au sud du Liban il y a plus de 10 ans. Il participe à ces séances toutes les semaines.
5: Le soutien psychologique est important parce qu'après être parti de là-bas, j'ai changé. Je n'aimais plus être entouré de gens. Je ne voulais parler à personne ni communiquer avec qui que ce soit. Même lorsque des opportunités de travail se présentaient, je n'arrivais pas à me mettre au travail.
3: La psychologue Manal Waez est la chef d'orchestre de ces sessions qui ont aussi pour but de dédramatiser les soins en santé mentale.
6: Bien sûr, certaines personnes pensent encore que suivre une thérapie est quelque chose de honteux, mais ce n'est pas le cas, c'est un droit. Chacun a besoin d'un espace sûr où il peut évacuer le stress accumulé, parler et s'exprimer.
3: Aucun des participants n'a encore pu rentrer chez lui, alors en attendant, ils continueront de prendre part à ces sessions. Amélie David, Beyrouth, RFI.
7: Voilà tout pour votre flash Radio France Internationale. Et avant de reprendre la musique, je tiens à vous informer que vous allez pouvoir retrouver ce prochain mercredi 8 juillet à 21h à l'ancienne abbaye d'Agnan, les mercredis de l'abbaye. Ils sont profs à l'école de musique intercommunale, mais avant tout, des artistes. L'abbaye accueille leurs propositions variées, exigeantes et artistiques. Ces soirées conviviales sont également l'occasion de découvrir l'exposition photo de Raymond Depardon. En nocturne, juste avant les concerts. Ce mercredi 8 juillet, vous pourrez retrouver de Debussy à Piazzolla avec Vice Versax, un nocturne de saxophone. La réservation, elle, est conseillée sur le site billetterie.saint-guilhem-valleyhero.fr. Les tarifs sont de 5 euros en plein et de 5 euros en tarif réduit et de 10 euros en tarif plein. Le tarif comprend bien évidemment l'entrée pour la visite de l'exposition. Voilà tout, si vous voulez profiter d'une soirée en musique à l'ancienne abbaye d'Anien et profiter d'une magnifique exposition photo, c'est le moment. Je propose tout de suite de reprendre la musique avec Alejandro de Lady Gaga, titre qui date déjà de il y a 16 ans, mon dieu, oh là, ça fait mal. Titre Alejandro de juillet 2010. Mais avant ça, je vous propose d'écouter OK KO de Superbus et Kyo. Bonne écoute sur Radio Lodève.

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0: Il est 10h46 et il est l'heure pour votre rubrique info bonus sur l'événement Courant d'Art.
1: L'association Courant d'Art organise ce samedi 27 juin à Fosières, Courant d'Art, découverte d'artistes et d'artisans d'art. On va en parler tout de suite avec Brigitte Charpentier, qui est la présidente de l'association Courant d'Art. Bonjour.
2: Bonjour.
1: Alors, Courant d'Art, une association qui existe depuis
2: 3 ans.
1: Depuis 3 ans.
2: Voilà, nous sommes tout jeunes et le but était en fait de dynamiser notre joli petit village et aussi de faire connaître différents artistes et artisans. Nous en avons plusieurs chez nous et ouvrir bien sûr à l'extérieur.
1: Donc vous organisez depuis 3 ans, c'est
2: oui,
1: la troisième édition cette année.
2: C'est la troisième édition et cette année nous avons décidé de faire en nocturne compte tenu des températures très fortes à cette période.
1: Alors comment ça a pu évoluer depuis le départ, ce Courant d'Art, cet événement?
2: On nous connaît davantage maintenant. On a de très bons retours. De plus, ça nous a permis, puisqu'on est un petit peu connu, d'ouvrir nos horizons, puisqu'au mois de mars, on a fait le Salon du Livre qui a très très bien fonctionné. Et donc, ça nous encourage à continuer, quoi, tout simplement.
1: Voilà. Donc, le Salon du Livre, Courant d'Art, ce sont les deux animations phares que vous organisez.
2: Alors, le Salon du Livre, c'était une première, donc c'est certain qu'on va renouveler. Courant d'Art, là, l'exposition, c'est la troisième édition. Et faute de temps cette année, on n'a pas fait une petite randonnée qu'on avait faite l'année dernière, qui avait bien fonctionné aussi, pour découvrir justement les alentours du village, quoi.
1: Donc là, l'occasion de cette manifestation en Courant d'Art, c'est de faire découvrir les artistes, les artisans d'art du territoire.
2: Oui, essentiellement, oui.
1: Alors cette année, différentes disciplines seront représentées.
2: Bien sûr. On a de la peinture. On a de la sculpture sur bois, on va avoir un atelier d'ailleurs de pyrogravure, de chant tourné. On a différents ateliers, hein. Un atelier de peinture également, avec une dame de l'Odève. Qu'est-ce qu'on a d'autre? Du patchwork, on a quelqu'un du village également qui nous fait des jolies maisons pour les oiseaux. C'est absolument magnifique. Et donc on a du
1: macramé.
2: Macramé, merci.
1: Donc voilà, différentes disciplines d'artistes et d'artisans du territoire.
2: Voilà, c'est ça.
1: Pas seulement de Fosières. Hein.
2: Ah non.
1: C'est un petit peu élargi.
2: Non, je crois qu'on a même des auteurs, hein, puisqu'il y en a très très peu, parce que c'est pas le Salon du Livre, mais il y en a qui ont double casquette, hein, auteurs et artistes en même temps, donc qui viennent également.
1: Alors, à côté de tous ces artistes et artisans qui seront présents, des animations musicales aussi seront programmées.
2: Voilà, c'est ça. Animation musicale tout au long de la soirée avec un groupe de musiciens et une chanteuse. Nous allons également là quelqu'un du village qui a un orgue de barbarie accompagné de chants également. Ensuite, on a un food truck et on a une buvette.
1: Alors vous l'avez dit, ce sera en nocturne et ça démarrera à partir de 17h30.
2: C'est ça. Mmh. Oui, voilà. Jusqu'à
1: Tant
2: qu'il y aura du monde, tout le monde est le bienvenu.
1: Voilà, donc ça c'est pour ce samedi 27 juin. Bien voilà, je vous laisse le mot de la fin, Brigitte, pour inviter les auditeurs à venir à Fosières.
2: Mais écoutez, je pense que c'est une soirée qui est idéale en fait pour connaître ou redécouvrir les artistes qui vont exposer dans un cadre qui est fort sympathique. Et puis le soir, il fait moins chaud et en général, il y a une très très belle ambiance.
1: C'est une trentaine d'artisans, d'artistes
2: entre 35 et 40.
1: Oui.
2: Voilà.
1: Et vous, on parlait tout à l'heure hors antenne sur Facebook où vous pouvez les présenter.
2: Voilà.
1: Il y aura un focus sur chacun d'eux.
2: Voilà, exactement. Nous avons une page Facebook sur laquelle nous communiquons et les artistes et artisans qui le souhaitent nous ont envoyé leur savoir-faire.
1: Voilà, on va pas tous les citer là dans cette émission, mais on peut les découvrir sur Facebook, Courant d'Art.
2: Oui, Courant d'Art, c'est ça. Courant d'Art Fosières.
1: Merci beaucoup.
2: Merci à vous.
1: Merci Brigitte. Brigitte Charpentier, présidente de l'association Courant d'Art. Rendez-vous à Fosières ce samedi 27 juin pour Courant d'Art, découverte d'artistes et d'artisans d'art, flânerie dans le village. C'est en nocturne à partir de 17h30, animation musicale, restauration sur place, buvette et food truck, mais aussi une tombola avec des lots offerts par les différents artistes. Ne manquez pas Courant d'Art à Fosières samedi.
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0: Voilà tout pour votre rubrique sur l'information. Traité de courant d'art, la nocturne des artistes et des artisans d'art à Fosières. Avant de reprendre la musique, je tiens à vous informer que vous allez pouvoir retrouver ce soir l'événement des vins vinissimes au Jardin Tranquille d'Argeliers. Vous allez pouvoir retrouver une sélection de vins médaillés représentatifs de l'excellence et de la diversité du vignoble de la vallée de l'Hérault. Une quinzaine de producteurs médaillés seront présents pour faire déguster leurs cuvées et échanger avec le public autour des appellations des territoires emblématiques du territoire. Et la soirée sera animée par le groupe Gouzy et accueillera également 6 food trucks, 3 chefs toque blanche proposant gratuitement des dégustations mets et vins, et des rencontres avec les vignerons et producteurs du territoire. Quoi de mieux que de profiter d'un rendez-vous festif et gourmand placé sous le signe du partage, de la découverte et de la valorisation des savoir-faire viticoles locaux. Je vous propose tout de suite de reprendre la musique avec Miles Smith et Nia Loran sur le titre Drive Safe. Mais avant ça, je vous propose d'écouter Calogero sur le titre On fait comme si. Bonne écoute sur Radio LEDEF.

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1: Il est 11h, vous êtes toujours avec Lenny sur Radio Lodev. J'espère que vous allez toujours aussi bien que depuis le début de cette matinale du jeudi 25 juin 2026. Et quoi de mieux pour entamer cette deuxième partie de matinale que vous faire un petit topo de ce que vous allez pouvoir écouter sur nos ondes. À 11h30, vous allez pouvoir retrouver votre flash Radio France Internationale. À 11h15, votre chronique Expo. Mais pour l'instant, je vous propose de commencer avec le flash d'info locale de Damien Sintès. Bonjour Damien.
2: Bonjour Lenny, bonjour à toutes et bonjour à tous. Aide à la restauration des collégiens, la plateforme du département est ouverte jusqu'au 30 septembre prochain. Jusqu'à la fin du mois de septembre, les familles de collégiens peuvent déposer une demande d'aide à la restauration scolaire auprès du département. La collectivité a fait le choix de continuer à aider les familles dans un contexte économique fragile. Les familles domiciliées dans l'Hérault peuvent, sous condition et selon les revenus du foyer, bénéficier d'une aide à la restauration des collégiens. Pour cela, leur enfant doit être scolarisé en 6e, 5e, 4e ou 3e. Le montant de l'aide du département est calculé selon le quotient familial. Tout se base directement sur Internet, sur le site www.aide-restauration-scolaire.hero.fr. Projet Hérolté, vous pouvez bénéficier donc de ce dispositif. L'association Paysarbre qui renouvelle le programme Hérolté pour la 7e année consécutive dans le cadre du plan Arbre et Carbone Vivant de la région Occitanie. Paysarbre a déjà accompagné l'installation de plus de 60 km de haies champêtres depuis 2019 sur le territoire de l'Hérault. Cette année encore, l'association Paysarbre s'engage à accompagner la plantation de haies champêtres ainsi que la régénération naturelle assistée, car l'arbre et la haie champêtre peuvent apporter des réponses aux enjeux actuels. Que vous soyez particulier, agriculteur, collectivité, vous pouvez bénéficier de l'aide Hérolté. Tous les propriétaires ou gestionnaires de terrains intéressés sont invités à s'inscrire dès à présent via un formulaire en ligne que vous retrouvez directement sur le site de l'association, le www.paysarbre.org. Collecte de sang à Lodève. Une prochaine collecte est organisée la semaine prochaine, ce lundi 29 juin. Elle se tiendra exceptionnellement au pôle culturel Confluence, l'après-midi de 14h à 19h. L'espace Marie-Christine Bousquet est en réservé pour le conseil communautaire du même jour. Vous pouvez prendre rendez-vous en amont pour donner votre sang, vous rendant sur le site internet du don du sang. Et notre collecte se tiendra la semaine prochaine, cette fois-ci à Lamalou-les-Bains, le mercredi 1er juillet. Elle aura lieu dans la salle des fêtes de la commune de 14h30 jusqu'à 19h. Là aussi, vous pouvez réserver votre créneau horaire pour donner votre sang sur Internet. Dans le cadre de ces actions en matière de préservation de la ressource en eau, la communauté de communes Grand Orbe relance l'opération de distribution de kits d'économie d'eau à l'attention des habitants de son territoire. Les kits sont composés de 3 mousseurs pour robinet, d'un réducteur de débit pour douche. Un réducteur de débit pour douche permet environ 40% d'économie d'eau et 3 mousseurs pour robinet permettent environ 50% d'économie d'eau. Alors où récupérer votre kit? Auprès de Grand Orbe Environnement ou dans votre mairie si celle-ci adhère au principe. Le dispositif est réservé aux habitants des 23 communes de Grand Orbe à raison d'un kit par foyer. Une nouvelle antenne pour le planning familial à Lodève. Une nouvelle antenne du planning familial va être ouverte à Lodève et pour marquer son lancement, l'association organise une grande journée d'inauguration ce samedi 27 juin à la médiathèque Confluence et à la salle Marie-Christine Bousquet. Au programme, des projections de films, des tables rondes, une exposition et un spectacle musical en soirée. Toutes les informations sont à retrouver sur le compte Instagram de l'antenne lodéoise de ce nouveau planning familial. Cet été, 4 sessions des quinzaines aquatiques vont venir rythmer les vacances au centre aquatique du Clermontais. Consacrées aux enfants nés entre 2013 et 2019, elles se dérouleront du 6 juillet au 28 août prochain. Des inscriptions qui ouvrent quant à elles dès la semaine prochaine, ce lundi 29 juin. Ces stages représentent chacun 2 semaines d'apprentissage de la natation adaptée à chaque niveau pour les enfants néophytes comme aguerris. L'occasion pour eux de découvrir et d'appréhender l'eau autrement, sans crainte et en toute autonomie. Et pour les plus confirmés, de perfectionner leurs compétences en natation. À noter que les 2 premières quinzaines aquatiques débuteront quant à elles donc par une séance de sport terrestre. Ces quinzaines aquatiques donnent accès à des activités en piscine dans une ambiance conviviale et encadrées par des maîtres nageurs sauveteurs qualifiés de la structure. Les informations et fiches d'inscription seront donc à retrouver sur le site internet de la communauté de communes du Clermontais.
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1: Vous êtes toujours avec Lénie sur Radio Lodev. Et avant de reprendre la musique, je tiens à vous informer que vous allez pouvoir retrouver ce samedi 27 juin le marché artisanal proposé par Avenir Togo 3034. Un marché artisanal du Togo avec des produits locaux, du bric-à-brac et une tombola qui vous permettra de gagner quelques magnifiques surprises. Ça se passera à la Halle d'Ardée ce samedi 27 juin. Pardon, avec le matin à 9h30. L'inauguration avec un défilé de tenues africaines en présence des élus de la mairie ainsi que un groupe de percussions, une pause déjeuner le midi avec croque-monsieur, pâtisserie et buvette, une après-midi tout en musique et une soirée dîner dansant sur réservation. Toute la journée, vous pourrez retrouver les stands de services civiques et de parrainage qui vous offrent un moment bien évidemment de convivialité et de danse pour tous. Toutes les recettes seront reversées pour l'éducation des enfants et des jeunes vulnérables au Togo. Pour plus de renseignements et pour réserver votre place au dîner dansant, c'est au 06 78 39 17 68. Je vous propose tout de suite de reprendre la musique avec Edwin Collins et le titre A Girl Like You. Et après ça, vous pourrez profiter de Scream de Michael et Janet Jackson. Bonne écoute sur Radio Le Dev.

0: Il est 11h passé de 15 minutes et il est l'heure pour votre chronique Expo présentée par Anne.
1: Les expositions à visiter sur le territoire. Une expo au-delà de la carte postale dans 6 communes de la vallée de l'Hérault. Depuis le 11 mai, l'exposition au-delà de la carte postale est visible dans 6 bibliothèques de la vallée de l'Hérault. Le public est invité à découvrir une série de photographies retraçant l'évolution des paysages des communes du territoire sous l'œil de Raymond Depardon et des photographies de l'Observatoire photographique des paysages du grand site de France Gorge de l'Hérault, Saint-Guilhem-le-Désert. Jusqu'au 31 juillet, dans les bibliothèques d'Agnan, Saint-Bosile-de-la-Silve, Montarnot, au Mont-Pérou, Pouzol et Tressant, les visiteurs pourront ainsi comprendre comment les activités humaines transforment les paysages naturels et habités et influencent l'environnement quotidien. L'exposition est proposée par les services patrimoine, Grand Site de France et Lecture publique de la communauté de communes Vallée de l'Hérault. Dans le cadre du sentier artistique de Mourez, l'exposition Land Art pluriel est présentée jusqu'au 30 août. Pluriel avec les artistes Christian Russaille, Shérif Guéchoum, Débit Delot, Ea, Claire Grimbert, Fredo, Gabi Campbell, Ika Silva Art, Jacqueline Brun, les vitraux de Gaël, Moreno, Pascal Guillou Dicelli, Philippe Martin, Sophia Lindsay Burns, Sophie Jolivet, Smack, Tuan Gazagnès et Zouzou. Pluriel, l'exposition Land Art sur le sentier artistique de Mourez à Mourez, c'est jusqu'au 30 août. Exposition printemps-été du 18 avril au 30 août. Art aborigène, le temps du rêve. C'est le musée de l'Odève qui accueille cette exposition. Les aborigènes d'Australie sont détenteurs de la culture continue la plus ancienne du monde. Ses origines remontent à plus de 65 000 ans. Restée secrète pendant des dizaines de milliers d'années, cette culture s'est révélée au monde à travers des peintures sur toile à partir du milieu du XXe siècle. Le musée de l'Odève vous invite à découvrir des œuvres inoptiques. Cet art dévoile tout un système de connaissances. Un modèle de vie où l'humain ne possède pas la terre, mais vit en harmonie avec elle. Le temps du rêve désigne le récit mythologique fondateur des aborigènes. Il raconte l'époque où les ancêtres ont façonné le monde et établi les lois encore en vigueur aujourd'hui. Les peintures et sculptures présentées, créées entre 1990 et 2020, sont issues de la collection Allison et Peter Wicklin et proviennent de différentes régions d'Australie. Les visiteurs pourront admirer des œuvres emblématiques de centres artistiques majeurs, ainsi que des créations d'artistes renommés. Art aborigène, le temps du rêve, c'est au musée de l'Odève du 18 avril au 30 août. L'artiste lodévois Ahmed Djililat présente des œuvres lors de l'exposition La danse du printemps qui se tient en ce moment et jusqu'au 26 juin à l'espace d'art contemporain Henri Pujol, 19 avenue Abbé Tarou à Bédarieux, à voir du mardi au samedi de 9h à 12h30 et de 14h à 18h. La galerie des Reynardes dans la Grand Rue à l'Odève présente sa nouvelle exposition Conversation improbable, une exposition de différents artistes, Arnal, Arango, Aubert, Bassager, Bequillo, Bonin, Charada, Lippi, Lé, Louba, Patroni ou encore Schnowing. Cette exposition Conversation improbable sera présentée jusqu'au 31 août. La galerie des Reynardes, c'est à l'Odève, c'est dans la Grand Rue. L'artiste montpelliérain Rémi Carcassès expose à la brasserie Lodeva à l'Odève où il présentera principalement des œuvres de gravure sur bois brûlé, animaux, portraits, tout en jeu d'ombre et lumière. Une exposition à voir jusqu'au 30 juin. Le patio de la médiathèque Confluence à l'Odève présente jusqu'au 30 juin les œuvres cinétiques de Patrick Dagnon, des œuvres chatoyantes peintes et gravées sous plexiglas. Une occasion rare de traverser un demi-siècle de peinture en un seul parcours. Aux Marches du Palais à l'Odève vous propose l'exposition Gaston Arnal, sculpteur, rétrospective 1933-2024. Gaston Arnal fait la connaissance à 14 ans du sculpteur lodévois Paul Dardet, dont il deviendra l'élève et qui l'influencera dans son parcours d'artiste et d'humaniste. Ensemble, ils ont partagé des centres d'intérêt reliant l'archéologie et les traditions artistiques ancestrales. Dardet va l'initier à différents modes d'expression, notamment l'art l'argile et la pierre en taille directe. Il incite à suivre la formation des Beaux-Arts de Montpellier pour obtenir le CAPES d'art plastique qui le mènera à enseigner le dessin pendant 10 ans dans des lycées de l'Hérault. En 72, suite à un doctorat en préhistoire, il entre au CNRS en tant que chercheur en archéologie et devient un spécialiste reconnu de la céramologie expérimentale. En parallèle, il continue son activité artistique pour améliorer sa technique en utilisant désormais l'argile comme matière de base pour affiner ses recherches d'esthétisme dans ses nouvelles créations. Il réalisa des moulages de ses sculptures pour les créer ensuite soit en plâtre, en terre cuite, en plomb, en résine ou en bronze. En 1994, il prend une retraite anticipée pour s'adonner pleinement à sa passion de la sculpture. Gaston Arnal a été élève de Paul Dardet. Cette rétrospective vous est proposée aux Marches du Palais à Lodève, une exposition présentée jusqu'au 31 décembre. Le comité départemental olympique et sportif de l'Hérault présente en collaboration avec Aérosport et le concours du département de l'Hérault l'exposition « Les mascottes des Jeux olympiques et paralympiques ». Cette exposition, créée et imaginée par le comité départemental olympique et sportif de l'Hérault, nous renvoie d'une manière originale à l'histoire de ces grands rendez-vous sportifs à travers l'œil de nombreux illustrateurs. De Schuss à la Frige, en passant par Sam, 49 panneaux pour 49 mascottes depuis 1968 pour les Jeux Olympiques et 1980 pour les Jeux Paralympiques. Dessins, croquis, images d'archives, explications et impacts, les mascottes livrent tous leurs secrets. L'exposition est présentée à l'atrium de la Maison départementale des sports Nelson Mandela à Montpellier du lundi au vendredi de 8h à 12h30 et de 13h15 à 19h.
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0: Martin Guèze.
1: La Terre a tremblé deux fois de suite au Venezuela, deux puissants séismes coup sur coup de magnitude 7,2 et 7,5 espacés de seulement 39 secondes, ce qui a provoqué l'effondrement de plusieurs immeubles et causé des scènes de panique dans la capitale Caracas. Aucun bilan n'a été rendu public pour l'instant. Une double catastrophe d'ampleur considérable selon l'Institut de sismologie des États-Unis qui prévoit des dégâts importants. La présidente de par intérim du pays, Delcy Rodriguez, a décrété l'état d'urgence et on retrouve à Caracas notre correspondante Alice Campagnol. Alice, vous êtes rendue dans les rues de la capitale vénézuélienne où règne une ambiance chaotique.
2: Oui, tout à fait, hein. Vous l'avez dit, c'est le chaos ce soir à Caracas, particulièrement dans le quartier de Chacao, hein, où je vis. C'est une zone sismique. J'ai vu personnellement un immeuble de 22 étages qui s'est complètement effondré. Également plusieurs maisons, des bâtiments affectés avec des murs éventrés. Aujourd'hui, là, les rues sont jonchées de décombres, hein, à l'heure qu'il est. Tandis que les équipes de secours cherchent les survivants. Ce soir, des centaines d'habitants errent dans les rues, tentant de joindre leurs proches. Hein. Ils craignent de rentrer dans leurs immeubles, de peur qu'ils s'effondrent. Et ce n'est pas seulement Caracas, hein, qui a été touchée, toute la région l'a été, notamment l'aéroport international qui a été fermé ce soir, hein, en raison des dégâts causés par le séisme. Les villes autour de l'aéroport ont été fortement affectées. Hein. Également, j'ai vu des images terribles d'immeubles complets, complètement effondrés. Et le pays n'avait plus un tremblement de terre de cette magnitude depuis 1967. Alors vous l'avez dit, l'état d'urgence a été décrété par la présidente. Elle n'a pas communiqué de bilan des personnes décédées, mais ce bilan risque certainement d'être très élevé.
1: Les pays de l'OTAN ont laissé tomber les États-Unis pendant la guerre contre l'Iran. Voilà ce qu'a répété le président américain Donald Trump à la Maison-Blanche, alors qu'il recevait Mark Rutte, le patron de l'Alliance Atlantique. Donald Trump qui a distribué les bons et les mauvais points, s'attaquant d'abord à l'Espagne et se disant déçu de l'Italie, du Royaume-Uni, de l'Allemagne et de la France, louant en revanche l'attitude de la Turquie. La Maison-Blanche, par ailleurs, qui a demandé au Congrès une rallonge budgétaire de 88 milliards de dollars pour répondre aux besoins urgents de la guerre en Iran. Washington toujours, où s'est conclu un cinquième cycle de négociations entre Israël et le Liban, en discussion notamment ces zones pilotes au sud du pays où seront déployées l'armée libanaise, l'armée de l'État hébreu. Elle n'entend pas se retirer, elle est engagée dans un nouveau conflit avec le Hezbollah depuis le 2 mars dernier. Une guerre qui a fait plus de 4000 morts au Liban et plus d'un million de déplacés. De nombreuses ONG alertent sur les besoins massifs de soutien psychologique de la population libanaise. Près de la moitié d'entre elles montrent des symptômes de dépression, d'anxiété ou de stress post-traumatique. Notre correspondante Amélie David a assisté à une séance de soutien psychologique organisée par l'une de ses ONG. Reportage à Beyrouth.
3: La guerre, le déplacement, la crise humanitaire, les problèmes financiers. Lors de cette séance, les participants échangent sur ce qui affecte leur santé mentale, comme Marie Nassif, déplacée de Saïda, lourdement blessée par une frappe israélienne.
4: J'ai l'impression de ne plus être la personne que j'étais autrefois. J'étais pleine d'énergie, active. Cette blessure m'a profondément affectée. Ce n'est pas seulement ma tête qui a été touchée, tout mon corps a été blessé. Si vous m'aviez vu à cette époque, un médecin en France qui connaît mon fils lui a dit, ne te fais pas d'illusions, ta mère ne survivra pas à ces blessures.
3: Après avoir fui la guerre en Syrie, Ahmad Abdo a trouvé refuge au sud du Liban il y a plus de 10 ans. Il participe à ces séances toutes les semaines.
5: Le soutien psychologique est important parce qu'après être parti de là-bas, j'ai changé. Je n'aimais plus être entouré de gens. Je ne voulais parler à personne ni communiquer avec qui que ce soit. Même lorsque des opportunités de travail se présentaient, je n'arrivais pas à me mettre au travail.
3: La psychologue Manal Waez est la chef d'orchestre de ces sessions qui ont aussi pour but de dédramatiser les soins en santé mentale.
6: Bien sûr, certaines personnes pensent encore que suivre une thérapie est quelque chose de honteux, mais ce n'est pas le cas, c'est un droit. Chacun a besoin d'un espace sûr où il peut évacuer le stress accumulé, parler et s'exprimer.
3: Aucun des participants n'a encore pu rentrer chez lui, alors en attendant, ils continueront de prendre part à ces sessions. Amélie David, Beyrouth, RFI.
7: Voilà tout pour votre flash Radio France Internationale. Et avant de reprendre la musique, je tiens à vous informer que vous allez pouvoir retrouver ce samedi 27 juin à 14h la journée d'inauguration du planning familial à l'ODEV. Planning familial pour qui, pourquoi? C'est connaître et s'informer sur les missions du planning familial de l'ODEV. une projection de films documentaires, discussion de la et table ronde autour des questions de la santé sexuelle, sélection de livres adaptés pour aborder les questions à l'éducation, à la vie affective, relationnelle et à la sexualité avec vos enfants et adolescents. Ça se passera à la médiathèque, l'entrée est libre, c'est tout public et c'est entièrement gratuit. Donc je rappelle, c'est ce samedi 17 juin à 14h. Pour plus de renseignements, vous pouvez contacter la médiathèque au 04 11 95 04 80. Je vous propose tout de suite de reprendre la musique avec Louise Attaque et le titre Tu dis rien, mais avant ça vous allez pouvoir profiter de Louisa et Carbone sur le titre Étincelle. Bonne écoute sur Radio Lodève.

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Je tiens à vous informer que vous êtes toujours avec Léni sur Radio Lodev. Il est 11h47 et avant de reprendre la musique, vous allez pouvoir retrouver ce samedi 27 juin 2026 à partir de 17h30 le Turling Bâton Lodévois qui offre son gala. Le Turning Bâton fait son show. Vous allez pouvoir retrouver le Turning Bâton Lodévois sous différents styles. Au programme, vous pourrez retrouver disco, country, rap et beaucoup de fun. Vous pourrez retrouver bien évidemment sur place une buvette. Et ça se passera à la salle polyvalente Pierre Ramadier ce samedi 27 juin à partir de 17h30, comme je l'ai dit plus tôt. Je vous propose tout de suite de reprendre la musique avec Naika et le titre One Track Mind. Mais avant ça, vous allez pouvoir écouter Poupée Soldat de Laura Ferré. Bonne écoute sur Radio Lodève.

Il est 11h54, il est déjà l'heure pour moi de vous dire au revoir. Oui, je sais, c'est compliqué, mais ne vous inquiétez pas, on se retrouve bien évidemment demain pour bien conclure la semaine tous ensemble dans une nouvelle matinale 10h midi. Et surtout, vous me connaissez bien à force, je ne vous laisse pas sans rien. Puisque vous allez pouvoir retrouver à 17h Cédric pour son émission du soir le 17-19, plein d'informations et de musique. Vous allez pouvoir retrouver à 13h votre mag à 12h40. Votre rubrique 180 secondes qui résume l'actualité de l'Occitanie en 3 minutes. Vous allez pouvoir également retrouver à 12h30 votre flash Radio France Internationale et à midi votre rubrique sur l'info. Sur ce, moi je vous dis à demain, c'était Lémi sur Radio Lodève. Prenez soin de vous et sur ce, ciao ciao.

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1: Il est midi.
2: Bonjour à toutes et bonjour à tous. Il y a quelques semaines, l'Office de tourisme Vallée de l'Hérault a dû élire un nouveau président suite aux nouvelles élections municipales. Claude Carceller, qui n'est plus élu, a été réélu à la présidence en tant que membre de cet Office de tourisme composé d'élus, mais également de personnes associées. Claude Carceller, qui a été interrogé à l'occasion justement de l'inauguration de la Maison du tourisme et des mobilités. Il fait le point avec nous sur ce nouveau lieu. Il nous parle plus généralement donc de cette nouvelle saison à la tête de cet office de tourisme et des ambitions affichées sur cette nouvelle saison touristique. On écoute Claude Carceller, réélu président de l'office de tourisme Vallée de l'Hérault. Claude Carceller, alors on a renouvelé donc le bureau de l'office de tourisme intercommunal Vallée de l'Hérault. Félicitations, vous êtes président, alors non plus en tant qu'élu, mais en tant que finalement les personnes associées en plus des élus à ce bureau. Déjà une réaction avant de décrire cette nouvelle saison qui va débuter en termes de tourisme.
3: Merci, tout d'abord merci d'être là pour effectivement cette inauguration et donner un écho à travers votre radio à cette magnifique réalisation. Il ne faut pas que ce soit uniquement un beau bâtiment. Ce qui est important, c'est au-delà de la structure qui est plutôt réussie, la problématique va être de bien le faire vivre et surtout d'augmenter le désir des gens à venir sur notre territoire. Pas nécessairement augmenter le nombre de personnes, mais essayer de faire en sorte que les gens de notre territoire il soit bien. Donc le but de cette inauguration à travers ce bâtiment, c'est de marquer encore plus la porte d'entrée de notre territoire, puisqu'il est situé sur un rond-point donc très très très très visible, et aussi d'essayer encore plus de sensibiliser les gens à la qualité, à la beauté de notre paysage. Donc nous, en fait, on va être une très très belle vitrine qu'on va essayer de bien animer.
2: On est au début d'une nouvelle haute saison qui démarre, on est en plein mois de juin. Quelle est l'approche que vous voulez mener en termes d'un point de vue touristique cette année? C'est toujours pareil, enfin voilà, c'est mettre ce public sur l'ensemble du territoire, l'étaler géographiquement, l'étaler dans le temps. Comment vous voulez voir cette saison touristique?
3: Alors, les saisons touristiques ne sont jamais les identiques. On a chaque année, il y a une problématique. On croit que c'est pareil, mais non. Il y a toujours une problématique différente. Et il faut que notre fin de mot, c'est l'adaptabilité. Il faut savoir s'adapter aux circonstances, s'adapter aux gens, aux envies qui changent, à tout ce qui fait que... Et y donner... nous, notre vision du territoire, notre vision du tourisme, essayer de porter au mieux ce territoire. Pour ça, et bien entendu, aujourd'hui, il y a un outil qui est la Maison du tourisme et des mobilités. Mais il y a aussi plein de choses qui font que l'on met en place justement pour animer, sensibiliser les gens, porter à connaissance, voilà, tout ce qui se fait tout au long de l'année pour que tout se passe dans les meilleures conditions pour les touristes, mais aussi, surtout, pour les habitants.
2: Et puis voilà, c'est tout un packaging que vous voulez mettre en place aussi avec les acteurs, parce que ça reste aussi un volet économique, et ce sont les gens qui font le territoire qui finalement créent l'offre touristique.
3: Oui, alors ce bien entendu, ce qu'on essaie de mettre en place, ce qu'on fait depuis des années, et que chaque année on améliore, c'est notre packaging un peu touristique, tout ce que nous avons pour effectivement mieux faire connaître nos territoires, les places au terroir, les animations, les produits touristiques que l'on fait effectivement avec l'ensemble de nos partenaires, les vignerons, les restaurateurs, les activités de pleine nature, les ateliers d'art, les hébergeurs, enfin, tous ceux qui, tout au long de l'année, travaillent pour apporter de la singularité, de l'authenticité au territoire. Donc voilà, essayer de les faire rencontrer, montrer des produits touristiques ensemble. Et l'office de tourisme, elle est là, c'est de rentrer un peu dans l'intimité, dans l'intimité du territoire et aller à la visite, à la rencontre de toutes ces pépites, parce qu'il y en a beaucoup aussi au sein de chacun de tous nos villages. On n'est pas que simplement une très belle vitrine, mais on est un lieu vivant avec des personnes, des hommes et des femmes qui tout au long de l'année font vivre ce territoire. Et nous, notre but, c'est de montrer effectivement que ce territoire est animé par la force et la volonté et le désir de toutes ces personnes.

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1: En février 2023, deux séismes d'une violence exceptionnelle frappaient la Turquie et la Syrie, faisant des dizaines de milliers de victimes. Très rapidement, des équipes de secours venues du monde entier se sont mobilisées. Parmi elles, les bénévoles des pompiers de l'urgence internationale basée à Limoges ont déployé une équipe de 36 intervenants accompagnés de trois chiens de recherche. Philippe Besson, président et fondateur de l'association, revient sur cette mission marquante.
2: Ça s'est produit en pleine nuit, donc on a reçu une alerte immédiate sur nos téléphones et... on a un tissu maintenant de relations internationales qui est extrêmement développé. J'ai reçu par WhatsApp un message d'un Turc que je connais très bien d'une équipe de secours qui m'a dit « Venez, on a besoin de vous ». Donc pour que des Turcs disent ça, on s'est dit « Oula, c'est du lourd, c'est du sérieux ». Et effectivement, donc on a tout de suite lancé l'alerte comme on fait d'habitude. On a préparé l'équipe ici à Limoges, on a chargé le matériel, on est parti avec une partie du matériel avec nous. Et on a une autre partie du matériel qui est partie avec un organisme avec lequel on travaille, qui nous a fait le transport du matériel parce qu'on a des équipements un peu particuliers, des groupes électrogènes, des batteries. Donc ça peut partir qu'en avion cargo, qu'en fret. Et arrivé sur place, on a pris contact avec les autorités locales. Donc là, c'était un peu particulier et on était tous un peu surpris. D'habitude, on rencontre l'autorité locale chargée de l'urgence, qui coordonne les secours. Il est censé nous faire un état des lieux, un bilan, nous dire où est-ce qu'il a besoin de nous, etc. Donc il m'a dit, je te mets une escorte de police. Bon, il m'a dit ça en anglais. Tu pars avec ton équipe, vous allez au centre-ville de Caraman-de-Marache, il y a des vies à sauver. Donc on est parti avec toute l'équipe au centre-ville avec une escorte de police, parce qu'il y avait un trafic pas possible, c'était vraiment une catastrophe majeure, hein, tout était par terre. On est arrivé au centre-ville, on a déchargé notre matériel, on a installé notre petite base opérationnelle, et là on a commencé à travailler. Et on avait une sollicitation considérable de la population. Ah, j'ai mon frère au téléphone, il est sous les décombres de cet immeuble-là. Ah ben, moi, j'entends un bébé qui crie de l'autre côté. Il faut qu'on ait de la méthode, parce que sinon, on va jamais y arriver. Et donc, on a pris d'abord la décision de travailler sur un immeuble qui était un immeuble de 10, 12 étages, qui en faisait plus que 4, qui était complètement incliné à 45 degrés. Et là, quand on a passé les chiens, le chien a marqué. Si le chien marque, c'est qu'il y a une victime vivante. Donc, on s'est dit, banco. On fonce, on est monté dans l'immeuble qui était incliné, avec les risques de réplique, donc c'était extrêmement dangereux. Et là, on a trouvé une première scène un peu difficile pour les équipes, mais bon, on n'a pas le temps d'y réfléchir. C'est qu'il y avait une dame qui était décédée, et juste à côté, qui la protégeait en quelque sorte, il y avait une jeune fille de 16 ans, vivante. On a su après que c'était sa tante qui lui a sauvé la vie. On l'a dégagé et puis bon, on a pris des méthodes plus orthodoxes. On a pris une grue, un filin, on a mis notre barquette de sauvetage, on a conditionné la victime dedans. Et puis on l'a évacué comme ça. On l'a confié aux secours turcs qui se sont fait un plaisir. Il était très heureux de la récupérer et de l'emmener vers l'hôpital. Et donc après, on a continué de travailler dans plusieurs immeubles. Il y avait beaucoup d'effondrements qu'on appelle en millefeuille. C'est-à-dire que l'immeuble s'est effondré sur lui-même. Ça fait comme le gâteau, le millefeuille. Donc ça fait une multicouche comme ça. Les chances de survie sont quand même assez réduites dans ces cas-là. Et on a travaillé comme ça, sur plusieurs immeubles, on a fait travailler les chiens, on était jusqu'à l'épuisement de tout le monde, pendant des jours et des jours, et on a travaillé sur un deuxième immeuble où une équipe turque nous a dit « Il nous semble qu'il y a une victime, mais on n'est pas sûr. » Bon, donc là, on a, pareil, repassé les chiens, et effectivement, le chien a marqué, donc il y avait une victime vivante qu'on a localisée, alors sous une dalle complètement inclinée, dans une espèce de boutique, pareil, avec un immeuble au-dessus qui était effondré. Et on voyait que le bras pendre de la dame, une dame d'une soixantaine d'années. Donc on a mis en place toute la sécurité, on a fait un étaiement, c'est-à-dire on a soutenu en fait la dalle de manière provisoire, on va dire, parce qu'il n'y avait pas de bois pour faire des étaiements. On s'est débrouillé, on a médicalisé la victime, puis on a commencé à la dégager. Pour chaque victime, on a mis entre 8 et 10 heures pour les dégager. Mais on était super heureux parce qu'on a sauvé deux vies là en moins de 24 heures. Et on a continué ça pendant des jours, dans d'autres quartiers de Caraman-de-Marache. Et après, on s'est éloigné à la demande des autorités locales pour aller porter secours à des blessés qui étaient à l'extérieur de la ville. Mais c'était surtout le centre-ville de Caraman-de-Marache. On a vu des mosquées effondrées, des immeubles complètement effondrés. Et curieusement, des immeubles intacts, quasiment. À côté, un immeuble complètement effondré. Les conditions étaient quand même extrêmes avec la météo, c'était très très dur. Le matériel gelé à l'intérieur comme à l'extérieur. On faisait un briefing tous les jours, on essayait de faire un débriefing tous les soirs entre nous à chaque rotation d'équipe pour voir si le moral était bon, parce qu'il y a eu des scènes assez difficiles.
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1: Bonjour Marion Cazanov.
2: Bonjour Andréane, bonjour à tous.
1: Dans votre journal, ces séismes dévastateurs au Venezuela.
2: Au moins 32 morts et plus de 700 blessés selon la présidente par intérim qui déclare l'état d'urgence. De nombreux immeubles se sont effondrés dans la capitale. Beaucoup ont dormi dehors par crainte des répliques. On est à Caracas dès le début de ce journal. Au Liban, l'armée israélienne mène de nouvelles frappes dans le sud. Une région ravagée, vidée de ses habitants. Les déplacés ont aujourd'hui un fort besoin de soutien psychologique. Des records de température battue chaque jour, l'Europe suffoque toujours sous une intense vague de chaleur. Certains pays prennent des mesures pour protéger ceux qui travaillent dehors. Et puis, les grenadiers haïtiens quittent la Coupe du Monde de football la tête haute. Malgré leur troisième et dernière défaite cette nuit face au Maroc, leurs supporters retiennent une performance solide de leur équipe nationale.
1: Au moins 32 morts et plus de 700 blessés au Venezuela.
2: Après deux intenses séismes, un premier de magnitude 7,2 il y a quelques heures à 18h04 heure locale, le second est arrivé moins d'une minute après de magnitude 7,5. La présidente par intérim Delcy Rodriguez a déclaré l'état d'urgence. Les dégâts sont déjà considérables comme l'a constaté notre correspondante à Caracas, Alice Campagnol.
3: Le quartier de Los Palos Grandes, c'est le choc. Un immeuble de 22 étages s'est effondré. Certains habitants parcourent les décombres pour tenter de sauver leurs proches. Les regards sont hagards, tout le quartier est traumatisé et les habitants, dont l'immeuble est encore debout, craignent de rentrer chez eux par peur d'une réplique. Les habitants passent la nuit sur les trottoirs, dans leur voiture ou chez des proches. Laura Vieras est employée à la mairie de Chacao, la zone affectée.
4: C'est une zone sismique. Le quartier de Los Palos Grandes est connu pour être sur une faille. Donc naturellement, c'est ici que les dégâts sont les plus importants. Des immeubles entièrement détruits, pour le moment, il n'y en a qu'un dans la zone.
3: Ce soir, les décombres jonchent les rues de Caracas, mais la capitale n'est pas la plus touchée par le séisme. La ville de La Guaira, à quelques kilomètres, est dévastée. Des dizaines et des dizaines d'immeubles s'y sont effondrés. Si la présidente Delcy Rodriguez a évoqué un bilan humain de 32 morts, ce bilan ne prend pas en compte la région de La Guaira. Alice Campagnol, Caracas, RFI.
2: Et les écoles dans le pays resteront fermées jusqu'à la fin de la semaine au moins. Endommagé, l'aéroport de Caracas a lui aussi été fermé. Le président américain Donald Trump s'est dit prêt à venir en aide au Venezuela.
1: L'armée israélienne, Marion, mène toujours des frappes dans le sud du Liban.
2: Et qui trouble l'accalmie de ces derniers jours. Deux personnes ont été tuées hier, deux autres la veille mardi. L'armée israélienne dit avoir visé des membres présumés du Hezbollah. Le groupe chiite, lui, dénonce une nouvelle violation du cessez-le-feu. Ces frappes interviennent alors qu'un cinquième cycle de pourparlers s'achevait hier à Washington. Il était question de la création de zones pilotes dans le sud, contrôlées par l'armée libanaise. Mais pour l'instant, Israël refuse de se retirer de la région. Le sud du Liban, meurtri par trois mois de guerre, 1 million de personnes a dû quitter leur maison, s'est déplacé, traumatisé, ont besoin de soutien psychologique. Une ONG organise depuis quelques semaines des séances pour venir en aide à ces personnes. Reportage à Beyrouth d'Amélie David.
3: La guerre, le déplacement, la crise humanitaire, les problèmes financiers. Lors de cette séance, les participants échangent sur ce qui affecte leur santé mentale, comme Marie Nassif, déplacée de Saïda, lourdement blessée par une frappe israélienne.
5: J'ai l'impression de ne plus être la personne que j'étais autrefois. J'étais pleine d'énergie, active. Cette blessure m'a profondément affectée. Ce n'est pas seulement ma tête qui a été touchée, tout mon corps a été blessé. Si vous m'aviez vu à cette époque, un médecin en France qui connaît mon fils lui a dit: ne te fais pas d'illusions, ta mère ne survivra pas à ces blessures.
3: Après avoir fui la guerre en Syrie, Ahmad Abdo a trouvé refuge au sud du Liban il y a plus de 10 ans. Il participe à ces séances toutes les semaines.
6: Le soutien psychologique est important parce qu'après être parti de là-bas, j'ai changé. Je n'aimais plus être entouré de gens. Je ne voulais parler à personne ni communiquer avec qui que ce soit. Même lorsque des opportunités de travail se présentaient, je n'arrivais pas à me mettre au travail.
3: La psychologue Manal Waez est la chef d'orchestre de ces sessions qui ont aussi pour but de dédramatiser les soins en santé mentale.
7: Bien sûr, certaines personnes pensent encore que suivre une thérapie est quelque chose de honteux, mais ce n'est pas le cas. C'est un droit. Chacun a besoin d'un espace sûr où il peut évacuer le stress accumulé, parler et s'exprimer.
3: Aucun des participants n'a encore pu rentrer chez lui, alors en attendant, ils continueront de prendre part
8: à ces sessions.
9: Amélie David, Beyrouth, RFI.
1: Face à l'épidémie d'Ebola en République démocratique du Congo, un essai clinique est en préparation.
2: C'est ce qu'a annoncé hier l'Organisation mondiale de la santé, alors que le dernier bilan officiel fait état de près de 1100 cas confirmés pour 277 décès et une centaine de guérisons. Le directeur général de l'OMS, l'Éthiopien Tedros Adhanom Ghebreyesus, a voulu préciser l'état de la riposte qu'il donnait hier une conférence de presse.
10: C'est encourageant de voir que depuis le début de l'épidémie, il y a 5 semaines, la réponse s'est considérablement intensifiée sous la direction du gouvernement congolais. Au cours des 5 dernières semaines, le nombre de lits médicaux est passé de moins de 10 à plus de 500 dans 19 centres de santé. Avec l'appui de l'OMS et d'Africa CDC, la capacité des laboratoires est passée, elle, de 30 tests par jour à Kinshasa à plus de 2000 tests par jour dans 9 laboratoires répartis dans 3 provinces. De plus en plus de communautés prennent conscience des risques d'Ebola et demandent les outils et le soutien nécessaires pour se protéger. Et plus de 100 personnes se sont maintenant rétablies. Avec une détection précoce et des soins appliqués à temps, beaucoup peuvent survivre à cette maladie, mais nous pourrions sauver beaucoup plus de vies avec des traitements. Et les préparatifs sont maintenant terminés pour 2 essais thérapeutiques qui devraient pouvoir débuter en RDC la semaine prochaine.
2: Le directeur général de l'OMS, Tedros Adhanom Ghebreyesus, un premier cas d'Ebola a été détecté en France. Il s'agit d'un médecin qui rentrait de RDC. 5 cas contact des personnes qui étaient dans l'avion avec lui ont été isolés. Cette épidémie d'Ebola n'est pas encore arrivée à son pic, nous dit le docteur Jean Kaseya, directeur général d'Africa CDC, le centre africain de contrôle et de prévision des maladies.
1: Oui, c'est l'organe sanitaire de l'Union africaine, Marion. On entendra Jean Kaseya dans une demi-heure. Le thermomètre ne redescend pas en Europe. La canicule s'installe.
2: Et les records s'enchaînent. La journée d'hier a été la plus chaude jamais enregistrée en France, avec une moyenne nationale de 30 degrés, battant le record établi la veille. De premiers décès ont été enregistrés aussi. 3 morts dans le nord susceptibles d'être liés à la chaleur. D'autres pays suffoquent toujours, comme le Royaume-Uni, l'Italie ou encore l'Espagne. Et face à ces épisodes de plus en plus précoces et intenses, l'Espagne, justement, a mis en place des mesures pour protéger les travailleurs, comme des bracelets connectés. Reportage à Barcelone d'Élise Gazangel.
11: Il est à peine 9h du matin dans le parc de Glorias de Barcelone, mais les températures sont déjà insupportables. Sous un soleil de plomb, seuls quelques jardiniers travaillent.
12: Oui, il est encore tôt, mais comme tu vois, je transpire déjà.
11: Carmen González est employée aux espaces verts depuis 25 ans.
12: C'est dur, mais on a des pauses de 10 minutes toutes les heures ou de 5 minutes toutes les demi-heures. On boit de l'eau et à partir d'une certaine heure, on ne travaille qu'à l'ombre.
11: Outre ces pauses et les horaires adaptés mis en place depuis plusieurs années, la mairie vient tout juste de distribuer près de 1400 bracelets intelligents à ses employés qui travaillent en extérieur. Pep Limona, coordinateur du service de prévention.
13: Il mesure sa température corporelle et vibre ou émet un son avant qu'il y ait un danger. Et dans ce cas-là, la personne doit s'arrêter, se reposer, s'hydrater et se mettre à l'ombre.
11: Une mesure qui a un coût, environ 50 euros par bracelet, mais qui a pour but d'éviter les drames. En juin 2025, une employée de nettoyage des rues de Barcelone est décédée après son service en pleine vague de chaud. Élise Gazangel, Barcelone, RFI.
1: C'est donc sous une forte chaleur que doit se tenir aujourd'hui un sommet franco-italien.
2: Et pour dégeler les relations entre les deux pays, ça se passe à Antibes sur la côte méditerranéenne en France. Ce sommet a déjà été reporté plusieurs fois en raison des tensions entre Emmanuel Macron et Giorgia Meloni. Depuis, ils se sont alignés sur certaines questions comme le soutien à l'Ukraine. Mais en Italie, à Lenir, l'opposition de centre-gauche pointe surtout les divergences entre Rome et Paris.
14: Il est indéniable que la coopération économique est un élément d'union majeure entre la France et l'Italie, avec 112 milliards d'euros d'échanges en 2025. Mais renouer tous les liens qui ont été distendus, ce n'est pas gagné d'avance, d'après le sénateur du Parti démocrate, Filippo Sensi, spécialisé dans les questions européennes.
15: Les relations entre l'Italie et la France ont été lourdement conditionnées par la méfiance, surtout de la part du gouvernement de Giorgia Meloni. Mais je pense qu'une occasion se présente, bien que tardive, pour une rencontre structurée autour de questions comme celle sur les objectifs que se donnent les institutions européennes pour affronter cette époque aussi tumultueuse.
14: On pourrait aussi supposer que les invectives de Donald Trump contre Giorgia Meloni faciliteront le rapprochement des deux pays au niveau des enjeux européens. Anne Lenir, Rome, RFI.
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17: Depuis une quinzaine d'années, l'ensemble baroque de Toulouse fait revivre les 200 cantates de Jean-Sébastien Bach avec les cantates sans filet, plusieurs fois par an à l'église Saint-Exupère. Elles sont interprétées sans avoir été préalablement répétées devant le public et le chef d'orchestre invité commente la structure de la cantate et ce qu'il demande aux interprètes, musiciens et chanteurs. Marie-France Lepestipon, bénévole de l'ensemble baroque de Toulouse.
18: Les cantates sans filet, c'est d'abord une aventure entre amis musiciens de l'ensemble baroque de Toulouse sous la direction et à l'initiative de leur chef de l'époque, Michel Brun. Les musiciens de l'ensemble baroque ont fait un pari un peu fou de donner l'intégralité des cantates de Jean-Sébastien Bach, et ce, dans l'esprit de l'époque, c'est-à-dire dans l'urgence. C'est dans ce sens qu'il s'agit de répétition de concerts et non de concerts à purement parler. Le public est invité à participer au choral final, à chanter sous la direction du chef. À la fin de la séance, tout le monde est invité à échanger sur le parvis de l'église pour un moment convivial.
19: Je suis Laurence Martineau, je suis violoniste et au sein de l'ensemble baroque de Toulouse, j'occupe la place de premier violon. Sur les cantates sans filet, c'est un dispositif où on est bénévole. Le plaisir, c'est de découvrir à chaque fois une nouvelle cantate et de la partager avec un public et de la décortiquer au fil de la séance et après de la jouer en entier. Pour nous, c'est le bonheur de découvrir cette grande œuvre. Il y a quand même dans l'idée de Jean-Sébastien Bach que ce soit facile à monter d'une certaine manière. Certaines cantates sont plus compliquées. Bon, ça fait partie du challenge. Là, c'est pas un concert, donc on n'a pas d'enjeu de restitution parfaite. Et le seul objectif, c'est le plaisir de partager avec le public.

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1: Il est 13h.
2: Il est 13h sur Radio Lodève, l'heure de retrouver votre magazine. Bonjour à toutes et bonjour à tous. Le festival Résurgence revient dans l'Odève pour une 12e édition. Plus de 30 spectacles et concerts sur 4 jours du 16 au 19 juillet prochain à l'Odève. Pour présenter cette nouvelle édition, on retrouve le nouveau président de cette communauté de communes du Lodévois et l'Arzac qui porte ce festival, Frédéric Roig, qui est aux côtés de Jean-Marc Sauvier, élu à la culture pour la ville de l'Odève, et de Franck Loya, le directeur du pôle culturel et directeur de ce festival Résurgence. Tous les trois ensemble, ils nous présentent cette nouvelle édition. Frédéric Roig, bonjour. Alors, président de cette communauté de communes du Lodévois et l'Arzac, quelques semaines, du 16 au 19 juillet, c'est la 12e édition du festival Résurgence, le point d'orgue de propositions culturelles proposées par la communauté de communes avec cette 12e édition qui arrive. On va pouvoir égrener justement le programme, les différents temps forts avec Franck Loya, qui est directeur du service culturel. On écoutera également Jean-Marc Sauvier, qui est un élu qui est en place depuis maintenant plusieurs années autour de ce festival. Mais déjà, première question, Frédéric Roig, je disais, jeune président de cette communauté de communes du Lodévois et l'Arzac, question simple pour vous, le festival Résurgence, ça représente quoi finalement?
3: Bonjour à toutes et à tous, comme le jeune, comme le festival, 12 ans, ça représente le point d'orgue d'une des actions culturelles de la communauté de communes qui, pour l'ensemble des élus de la communauté de communes, est quelque chose d'ancré dans le territoire, un festival qui est ancré dans le territoire, qui fait partie de la génétique du Lodévois, l'Arzac et de l'Odève. Et donc, pour la communauté, c'est un emblème de l'action culturelle qui vient effectivement s'ajouter à beaucoup de programmation, une saison qui est presque sur l'année en fait, hein, dans les villages du territoire, bien évidemment le musée, tout ce qui tourne autour de l'action du musée et bien sûr des expositions temporaires qui cheminent ici ou là. Et voilà, et donc le festival Résurgence est pour les élus de la communauté de communes quelque chose qui est essentiel et qui doit faire rayonner notre territoire, être attractif pour tous, avec de nombreux spectacles qui s'inscrivent dans un certain nombre de valeurs. D'abord défendre le spectacle vivant, le spectacle de dans le domaine public, le spectacle dans la ville, et puis également bien sûr derrière cette action culturelle, une action économique qui est importante pour l'ensemble du territoire et qui permet d'accueillir un peu plus de 16 000 personnes. Je crois que c'était la fréquentation du dernier festival, et donc qui viennent sur le territoire, qui vont consommer des biens et des services, des produits, d'excellents produits du terroir, des nuitées, etc. Et donc c'est quelque chose aussi qui est important, en remerciant le soutien permanent des partenaires, la région Occitanie, le conseil départemental, l'ensemble des communes au travers de la communauté de communes, mais bien sûr la ville de l'Odève et bien sûr l'État qui sont toujours des partenaires techniques et financiers fidèles à l'action culturelle du Lodévois et l'Arzac. Et puis remercier bien évidemment l'ensemble des associations qui accompagnent la vie du festival avant, pendant et après, bien sûr le bénévolat qui est quelque chose qui est essentiel et qui permet de faire vivre cette culture locale qui est vitale pour nous et emblématique de notre territoire.
2: Justement, avant de donner la parole à Franck Loya et de s'attarder sur la programmation à venir de cette 12e édition, on retrouve Jean-Marc Sauvier. Vous êtes donc délégué à la culture à la ville de l'Audève. Ce festival se déroule en plein cœur de l'Audève. Vous étiez justement le vice-président de la culture ces 6 dernières années également autour de ce festival. Ça représente quoi pour l'Audève finalement, ce temps offert au public? Alors, l'Audévois, mais pas que, hein, on y reviendra, c'est un festival qui rayonne à une échelle plus large, mais voilà, votre regard à vous.
4: Alors c'est un moment important, hein, parce que effectivement, comme on le disait, c'est la clôture de tout un, comment dire, le résurgence sur effectivement toute l'année, et ce festival voilà met en exergue toute la culture sur le Audévois Larzac et la ville de l'Audève, avec cette particularité du spectacle vivant, voilà, et qui donne une dimension sur la ville qui est assez importante au niveau culturellement.
2: Alors justement, un festival qui, Franck Loya, donc directeur de Résurgence, qui propose ce festival, un festival qui va ressembler, alors vous allez me dire non, comme chaque année, hein, puisque la programmation change, mais qui reste quand même dans le format des années précédentes, finalement, avec des guinguettes sur le parc municipal, des spectacles ci et là dans l'Audève, et 4 jours finalement de festival.
5: Bah, en fait, c'est tout à fait ça. Il reste dans la continuité de ce qu'on fait. Il a atteint une certaine maturité et il met en avant toujours, enfin, il cherche à proposer un temps fort, c'est-à-dire une intensité de spectacle et un temps consacré à la diversité du spectacle vivant. C'est deux termes, intensité et diversité, qui caractérise son projet artistique. On accueille 22 compagnies qui vont nous proposer 40 représentations. Ça, c'est pour la programmation officielle. Elle est complétée par toute une série d'initiatives portées par des acteurs locaux, donc diverses et variées. Et effectivement, il y a la recherche d'une vraie diversité dans la programmation, diversité dans les disciplines, du cirque, de la danse, du théâtre, un BD concert au cinéma, un concert dans la cathédrale. Enfin, on est vraiment sur une grande diversité des disciplines, diversité des ambiances aussi, avec des spectacles intimes, d'autres qui vont proposer des moments de liesse collective, notamment sous forme de concert, mais pas uniquement. On a des spectacles plus grand format que d'autres, évidemment. Donc, petit à petit, c'est devenu un peu des jalons, des marqueurs de ce festival. Et puis, diversité dans les propositions, l'essentiel étant des propositions très familiales, qu'on peut voir un peu quelle que soit sa compagnie, et quelques propositions qui sont plus ciblées, soit jeune public. On accueillera notamment un spectacle de cirque qui s'appelle Petit Plumeau, ou au contraire, plus adulte, un peu plus conceptuel ou plus basé sur le texte. Donc ils sont destinés plus à un public adulte. Mais on cherche vraiment à avoir une programmation riche qui stimule la curiosité, qui stimule aussi la convivialité. C'est aussi ce qu'on cherche à travers ce festival.
2: Alors justement, alors on va pas présenter l'entièreté de la programmation, mais s'il y avait deux ou trois temps, voilà, que dans la programmation que vous avez proposée, que vous souhaitiez mettre en lumière à notre micro, ça serait lesquels?
5: Ben, on va notamment, et c'est une originalité de cette édition, proposer un gros spectacle de rue porté par la compagnie Qui Roule, qui s'appelle Jour, et qui est une sorte de stage de mise en joie à laquelle on pourra participer le dimanche matin à 10h. C'est pas un créneau qu'on investit habituellement, mais là, je pense que ce sera un très beau moment, très joyeux, un peu surprenant pour démarrer la dernière journée du festival. Ça, ce sera à tous les coups un temps fort de cette édition.
2: Et alors,
5: comme je l'ai dit, 22 équipes, donc pour aller très vite, on va avoir évidemment avec le G Bistakin, une très belle proposition de cirque chorégraphique sur la place Francis Morand. On va avoir au jardin de la Mégisserie un spectacle très drôle, une sorte de seul en scène humoristique qui s'appelle La Motivation, qui va nous parler d'orientation professionnelle ou plutôt de désorientation professionnelle. Un spectacle qui a été pour moi aussi un coup de cœur des festivals d'été l'année dernière, porté par la compagnie Muche Muche, qui va nous parler d'amour. Un BD concert au cinéma, je l'ai dit. La compagnie Bravache, qui est une compagnie de théâtre de rue, qui va nous présenter sa version de l'Iliade, puis de l'Odyssée. Donc on aura comme une sorte de feuilleton. On pourra aller voir un jour l'Iliade, le lendemain l'Odyssée. On aura aussi un spectacle très court, mais très intense, de cirque sur le parc, avec un trampoline qui est aussi funambuliste, c'est-à-dire un funambule qui évolue au-dessus d'un trampoline, ce qui lui permet de passer d'un agrès à l'autre. Et c'est un spectacle très beau, très visuel, et qui sera aussi à tous les coins un beau moment. Enfin voilà, toute une série, j'en passe, de spectacles que vous pourrez retrouver sur le site internet www.festival-resurgence.fr pour avoir tous les détails et les accès à la billetterie.
2: Un des moments importants aussi dans ce festival, c'est tout le volet participatif qui revient chaque année.
5: Oui, oui. Alors ça reste effectivement un des fondamentaux du festival. D'une part, avoir un principe général d'accessibilité à travers des propositions gratuites et une politique tarifaire pour les spectacles payants qui reste accessible, et puis de mettre en place des projets plus spécifiques qui permettent au public de participer concrètement au festival à travers au moins trois projets cette année. D'une part, des ateliers scénographie qui vont permettre de participer à la décoration de la ville au moment du festival. Des ateliers radio, d'ailleurs, qui sont aussi mis en place à l'occasion du festival. Et puis, pour les artistes amateurs ou ceux qui ont envie de vivre un spectacle de l'intérieur, il y aura la possibilité de participer en tant que comédien, de comédien improvisé, au dernier moment, au spectacle jour dont j'ai parlé et qui se déroulera le dimanche 19 juillet à 10h.
2: Justement, on n'a pas parlé de la scénographie, je reviens. C'est qui ? C'est comme chaque année ? C'est...
5: Oui, ça fait maintenant plusieurs années qu'on a une vraie complicité artistique et amicale avec une équipe de scénographes lausériens qui s'appelle le Hangar aux Gorilles et qui reviendront cette année.
2: On donne rendez-vous donc du 16 au 19 juillet. Le site internet qui sera là avec la billetterie, le programme complet, et on souhaite une belle 12e édition. Voilà.
5: Merci beaucoup.

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Il est 14h.

0: Repartez pour enfin, non, cette restez. Dernière émission de l'année scolaire. Bonsoir, bonsoir et bienvenue dans notre émission, votre émission Les pieds sur la table, comme tous les derniers mercredis du mois. En ce mercredi 24 juin 2026, de 20h à 21h, sur Radio Le Dev, bien entendu, votre radio. Rediffusion demain, jeudi 25 juin, de 14 à 15h. Et dimanche, nous serons déjà le 28, de 21h à 22h. Et puis, bien sûr, sur www.radioledev.com. Comme toute une heure à vivre, partager, raconter avec DCB, BCD, qu'est-ce que j'ai oublié? Peu importe notre bonne humeur, leur bonne humeur, pas la mienne parce que je suis toujours bougon. Les rires, sourires, sagesse, grain de folie, c'est très communicatif. Bonsoir Carmen.
1: Bonsoir, bonsoir.
0: Bonsoir petit Damien.
2: Bonsoir à vous.
0: Jeune homme, notre jeune homme préféré.
1: Oui, hein, eh oui.
0: Et nous on est ses copines préférées. Non.
3: En plus, même c'est la période des potagers en plus.
0: Ouais, et il cultive bien son potager. Mais il aspire peut-être aussi à autre chose.
2: J'ai lu Voltaire.
0: Bah écoute, tu as bien fait. Et c'est
2: cultiver
0: une bonne idée.
2: Cultiver votre potager, c'est la fin de.
0: Oui, ça, c'est la conclusion. On va réécrire Voltaire, notre Voltaire local, national et contemporain, Damien. Bon, vous êtes en forme, les enfants?
1: Oui, impeccable.
0: Pour toute cette heure, quand même, on va passer toute l'heure ensemble. On a failli faire l'émission le 31 juin, mais on s'est aperçu qu'il n'y avait pas de 31
1: oui,
0: juin.
1: Oui.
3: Enfin, c'est quand même.
1: Bah voilà. Oui, moi, ça ne m'avait pas gêné. J'ai eu du premier, bon, pourquoi pas.
0: Il vend la mèche. Bon, écoute, donc, oui, on a encore un petit peu de temps d'ici la fin du mois de juin, avec les journées les plus longues de l'année. Enfin, ça y est, c'est fini, la journée la plus longue de l'année. Elle est passée. Mais c'est pas grave. Et tout de suite, sans enchaînement, sans rien, pour avoir pied et ou ne pas perdre pied, avec toi Damien, un peu d'histoire, un grand H, un petit H, un S sans S, que nous as-tu trouvé en ce 24 juin?
3: Suspense. 1905, il y a 121 ans.
0: En plus, on n'a même pas à calculer, il nous dit tout de suite que
1: c'est
0: 1905. Attends, d'habitude, il nous laisse calculer pour
3: alors,
0: voir.
3: Je dis rien, c'était il y a 121 ans. C'était il y a 121 ans, essayez de calculer.
0: C'était en 1925?
3: 121 ans.
0: C'est l'atelier mémoire de la soirée. 24 juin, donc 1900. Oh bah arrête, tu sais de me troubler là.
3: Non, mais en fait, c'est un 24 juin, mais je ne sais pas si c'est vraiment un 24 juin parce que c'est sur un calendrier grégorien.
1: Oh là là. Alors.
0: Parce que les calendriers grégoriens, en 1925, ils étaient d'actualité. Non, mais il dit n'importe quoi. Il essaie de nous faire gober n'importe quoi. Et nous, comme c'est Damien, ben, voilà, on l'écoute,
1: comme
0: on
1: il
0: le
1: fait
0: croit.
1: Chaud.
0: Carmen, comme il fait chaud, ben, elle croit tout ce qu'on lui dit. En profitons-en. Elle croit tout ce qu'on lui dit. Donc, le 24 juin 1925, c'est à nous à
3: non,
0: trouver.
3: Non, 1905.
0: Ah, 1905.
1: C'est dit, une loi, c'est une loi.
3: J'ai dit, il y a 121 ans.
0: 121, pardon.
1: C'est une loi.
3: Non.
0: C'est une séparation.
3: Non.
0: C'est en France.
3: Non.
1: Oh putain.
0: Ah ben voilà, c'est pas en France. Ça y est, il va essayer de nous la déjà. Le mois dernier, c'était le Golden
3: Carmen.
0: Gate.
3: Je San regarde Francisco.
1: C'est en Espagne.
3: Non.
0: En Espagne.
3: T'as une chance sur deux.
0: C'est en Algérie.
3: Non.
1: Non. Non. C'est en Russie ou en Ukraine.
0: C'est à Saint-Étienne-de-Grand-Lys.
3: À l'époque, c'était en.
1: C'était en Russie.
0: Ben oui. Et oui. Ancienne Russie.
3: Le port d'Odessa, qui aujourd'hui est en Ukraine, Odessa.
0: Ouais. Oh, oui. Le cuirassé Potemkin. C'était pas le port d'Odessa? Non, mais pourquoi ce sourire, Béa? C'est la chanson.
3: Je suis surpris que tu l'aies trouvé aussi facilement.
0: Le Subway.
1: Ouais.
0: We all live in
3: the Yellow Submarine. Ah non, c'est le Yellow Submarine, ça n'a rien à voir ça.
0: Bon, ça va rien, mais c'est quand même un cuirassé.
3: C'est l'album le plus pourri des Beatles, Yellow Submarine.
0: Ouais, mais ça passe bien. En plus, ça reste dans la tête quand tu commences à le chanter. Là, je sens que pendant toute l'émission, je vais chanter We all live in the Yellow Submarine.
3: Ouais, ben, c'est plus The Yellow Microphone que Submarine pour toi.
0: Yes, because, alors oui, ouais, toujours pareil. Émission, malheureusement, on n'a pas, enfin, heureusement, il n'y a pas l'image, mais c'est vrai que j'ai toujours ce magnifique micro jaune. Le micro noir, il est fait pour quand on a les pieds sur la table, effectivement,
3: oui, parce qu'il est
0: en hauteur. Et Carmen a un magnifique micro rouge. Après, elle a une très jolie tunique bleue,
3: ouais,
0: bleu qui va à merveille.
3: Elle a fait la guerre de la sécession.
0: Bleu et blanc. Non, elle est magnifique. Elle te va super
3: alors,
0: bien,
3: alors, le
0: Carmen.
3: Fleuve Potomac.
0: Bon, après, on raconte pas les lunettes qui changent de
3: Lincoln.
0: Couleur en fonction de... En fonction de la tenue, enfin bon, bref, Carmen est toujours au
1: vraiment,
0: top.
1: Vraiment.
0: Damien, il est pas mal quand même. Hein.
1: Oui, il est pas mal. Oui.
0: On admire sa chemise
3: feuillue. Jaune et bleu.
0: Oui, voilà. Oui, mais là, là, on voit surtout le bleu. Alors, parce
3: ça, c'est pourquoi.
0: Damien,
3: ça,
0: c'est un clin
3: d'œil. Ça, c'est un clin d'œil à quoi? Aux mille feuilles. Aux mille feuilles. Pour toujours rester quand même avec, dans une certaine connivence avec la pâtisserie.
1: Oh! Comme par hasard.
0: Ouais, tu vois, c'est pour entretenir la.
3: Ouais, le ventre. Effet, pour entretenir le ventre.
0: Dit, là, les trucs qu'on ne sait pas, mais que. Eh oui, c'est, mais bon. Ça y est. C'est,
3: Plaît-il?
1: Tu vas courir de plus en
3: bon,
1: plus.
3: Bon, et ben là cette semaine, c'est compliqué. J'ai un trail à préparer. Et pour l'instant, j'ai pas couru. Avec la.
1: Vous aimez Tam.
3: Ouais.
0: Monsieur craint la chaleur.
3: Alors, et non, oui. C'est que tous les soirs.
0: Alors, tu as des ponenkines.
3: Le 24 juin 1905, c'est le début de cette mutinerie du cuirassé Potemkin. Non, Potemkin. J'étais déjà sur Potemkin le mot suivant.
0: Oui, oui, ah, voilà, c'est Jean Ferrat, Potemkin.
3: Ah, ouais. Je ne connaissais pas, je ne savais pas qu'il y avait une chanson.
0: Si. Oh, bah, attends, ne me dis pas qu'il n'y a pas fait ça. Le mois dernier, tu avais fait ça en
1: Tu ne connais pas Potemkin de Jean Ferrat?
0: Potemkin. Bah écoute, tu.
1: Oh, bah,
0: tu
3: j'ai prévu une chanson au son des Balalaïnka, mais.
1: Eh ben oui, mais bon.
0: Non, mais tu le passeras pour ce moment-là. L'émission on passera quand même Potemkin. Non, mais je n'avais pas trop choisi.
1: Ah bon, tu connais
0: musique,
1: pas Potemkin de Jean Ferrat. Bon, bah, pourquoi pas.
0: Comment ça commence déjà, Potemkin? Carmen,
3: je crois
0: vite.
3: Que c'est si,
0: Potemkin.
3: C'est si bémol.
1: Il va nous le trouver.
3: Bon, en attendant, ouais. La mutinerie ouais. Du cuirassé Potemkin, bâtiment de la flotte de la mer Noire, a éclaté alors que l'Empire russe connaissait lui déjà une vague d'agitation révolutionnaire, puisque depuis janvier 1905, c'est la révolution. Enfin, il y a une révolte, c'est compliqué.
0: J'adore le résumé, c'est compliqué.
3: Non, mais c'est
0: mais
3: parce
0: y a pas que ça qui est compliqué.
3: Non, parce qu'en
0: Damien.
3: Fait, ils subissent des défaites cuisantes dans une guerre contre le Japon. Donc ça se passe très mal, ils le vivent très mal. En juin 19...
0: Et à cette époque-là, qui dirige la.
3: C'est le tsar.
0: Lequel
3: ben, c'est le père de Anastasia.
0: Il est charmant. Oui, vas-y, allez, je oui.
3: En juin 1905, alors que de nombreux bâtiments de la flotte ont connu des soulèvements, l'équipage de Potemkin se tient, lui, pourtant encore relativement tranquille, finalement. La gravité de cette situation militaire durant la guerre contre le Japon a cependant entraîné le transfert...
0: Le
3: Japon.
0: Je pense qu'il est un peu troublé, notre Damien, là. Il va falloir faire une petite enquête, Carmen. Mmh. Oui, contre le Japon...
3: a entraîné les meilleurs éléments sur la flotte de... Enfin, les meilleurs éléments ont quitté la mer Noire. Les officiers restés sur place finalement, dont ce fameux Potemkin, sont des guerriers, sont des soldats moins aguerris.
0: Ah mais attends, Potemkin c'est le nom du cuirassé ou c'est le nom du chef?
3: C'est le nom du cuirassé.
0: Oui, c'est bien ce qui me semblait.
3: Ben oui. Mais du coup, non, mais comme les meilleurs éléments de la marine russe sont partis sur le front au Japon, dans la mer Noire, il ne reste plus que...
0: Le reste.
3: Voilà, qui sont beaucoup moins...
0: que le reste.
3: Moins aguerris et avec des marins aussi beaucoup moins disciplinés. Le 25 juin, donc le lendemain, le capitaine de vaisseau... En fait, le 24 juin, en gros, il y a... ça commence, ça se passe mal parce qu'il y a... alors, j'ai appris un mot.
1: Voilà.
3: L'avitaillement.
1: L'avitaillement?
3: Oui. C'est le ravitaillement, mais pas que. C'est le ravitaillement, mais c'est le ravitaillement de
0: tout. À vol d'oiseau.
3: On appelle ça l'avitaillement. Donc, c'est la nourriture, mais c'est aussi le charbon. En fait, c'est...
0: Le papier toilette.
3: On remplit les cales de tout d'un bateau. Ça s'appelle l'avitaillement.
0: D'accord, merci pour ce petit, cette seconde. Attends, comment il s'appelait là dans les jeux de 20 heures, là, comment il s'appelait? Maître Capello.
1: Non, mais ça monte le niveau quand même, mais de rien.
0: Maître Capello, alors, c'est oui pour plus de 20 ans.
3: Non, mais alors, moi, ça m'a particulièrement ému parce qu'il faut savoir que cette mutinerie, elle trouve son origine dans un problème très important lié à la nourriture des marais.
0: Ah ben, Damien, le millefeuille.
3: Un marin remarque que lors de l'avitaillement, ou du ravitaillement, hein, parce que c'est, que les quartiers de viande semblent avariés et grouillent d'asticots.
1: Arrête.
3: Vous me direz-vous, ce ne sont que des protéines sur des protéines.
0: Exactement, parce que l'asticot, on mangeait la viande, donc...
3: ce sont un peu des bouts de viande qui bougent, en fait.
0: Oui, vas-y, on voit. Là, moi, j'y suis, là, dans la viande qui bouge.
3: Informé du problème... Le commandant Gorigov...
0: Mais c'est pas un problème, du coup.
3: ...demande à son médecin de bord, le docteur Smirnov, d'inspecter ce
0: ravitaillement. Ivan Smirnov.
3: Ivan, sa semi-remorque, tu voulais dire. Bon, pardon.
0: Non, mais c'est dramatique, ouais. Attends. Imagine-toi, là, en 1905, dans ton cuirassé...
3: Mais non, mais pas de souci. Ivan Smirnov, que le médecin, décrète finalement que la viande est saine. La rumeur, quand même, selon laquelle...
0: Écoute, comment tu écris saine, à ce moment-là, ouais. C'est une vraie scène, mise en scène avec des asticots
3: et le
0: reste.
3: Oh, c'est une mise en scène, oui.
0: Je vais être épuisée à l'issue de cette émission.
3: La rumeur selon laquelle, on tente de faire manger à l'équipage de la nourriture avariée se répand rapidement. Le lendemain, les marins refusent de manger le borsch préparé avec cette viande. Est-ce que tu sais cuisiner le borsch?
1: Non. Si, je l'ai fait une fois.
0: Et est-ce que tu sais cuisiner la viande qui était...
3: Le mécontentement des hommes d'équipage est notamment entretenu par Motchenko.
0: En fait, qu'est-ce qu'on mange, Damien?
3: Jeune marxiste. Le capitaine Giliarovski, après un échange houleux avec les marins qu'il était venu réprimander, se rend alors compte de la tension.
0: Avec l'accent du Kentucky, ça donne dire. Quoi
3: Giliarovski se rend compte de la tension qui règne à bord. Il demande alors à Smirnov de confirmer son diagnostic, puis informe Gorikov, qui est donc le commandant, de la colère des marins. Ce commandant Gorikov ordonne alors que l'équipage se rassemble sur le pont afin de s'adresser à ses hommes. Et là, patatras, il commence par leur reprocher leur indiscipline. Les marins persistant à refuser de manger leur borsch, Gorikov annonce simplement qu'il fera effectuer de nouvelles analyses et qu'il informera le commandant en chef de la flotte du comportement infâme de cet équipage. Il se retire ensuite du pont sans donner d'ordre plus précise, alors que l'agitation persiste. En fait, au lieu de calmer,
1: d'apaiser, il en a rajouté. Quoi.
3: Voilà. Les marins persistant
0: à refuser. Mais qui c'est le chef?
1: Oui, mais c'est pas un bon chef.
3: Voilà. Les marins persistant à refuser de manger leur borsch, Giralovski ordonne que les meneurs soient rassemblés.
0: Ah oui, il ordonne Dawida.
1: Il ordonne
3: que les meneurs soient rassemblés par les hommes d'armes. Ceux-ci s'emparent au hasard d'une douzaine de membres sur l'équipage. Matouchenko, qui est alors un jeune marxiste qui déjà est en train d'immiscer un vent de révolte depuis plusieurs jours sur le navire, incite les hommes du peloton à ne pas s'en prendre à ses propres camarades. La colère achève finalement de gagner l'équipage. Plusieurs d'entre eux appellent à s'emparer des armes et à prendre le contrôle du navire. L'un des meneurs tire un coup de feu en l'air. Bam ! Giliarovski, qui lui est donc le second du bateau, qui est le capitaine, lui tire dessus en réprimande.
0: Ah bah,
3: il le blesse mortellement.
0: Et c'est pas de légitime défense ?
3: Ben non, parce que l'autre il a tiré en l'air. Il le blesse mortellement. Ben, Giliarovski, qui est le commandant second, donc à son tour abattu par Matouchenko, le début de la révolte du Potemkin.
1: Et voilà.
3: Une cinquantaine de mutins s'emparent d'armes. Plusieurs officiers subalternes présents sur le pont sont tués à leur tour.
0: Mais là, il est immergé, le sous-marin.
3: Oui. Le reste des marins. Il est normal. Le reste des marins.
0: Il est normal. Normal, c'est un sous-marin. Il est sous-marin.
3: Non, mais c'est jamais été un sous-marin. Sous le Potemkin, c'est un bateau.
1: C'est un bateau. Pourquoi tu parles que ça? Mais non,
0: j'ai pas compris. C'est un sous-marin.
3: Mais non, ça n'a rien à voir. Yellow Submarine, ça n'a rien à voir.
0: Non, mais d'accord, mais.
3: C'est un bateau.
0: J'ai toujours imaginé que c'était
3: un cuirassé. Non, un cuirassé, c'est un bateau.
0: Un cuirassé, j'ai toujours imaginé que c'était un sous-marin.
3: Un cuirassé.
0: Ah, bah là, alors je vais revisiter mon histoire.
3: C'est un bateau avec sa cuirasse. Les autres officiers, parmi lesquels le docteur Smirnov, sont donc débusqués de leur cabine et abattus pour la plupart. Finalement, 6 d'entre eux parviennent à sauter à l'eau. Le commandant Gorikov, lui, est aussi tué et son cadavre jeté à la mer. Vakulinchok, qui est donc celui qui a tiré en l'air et qui a été blessé mortellement par le deuxième du navire, succombe lui à sa blessure peu après la mutinerie. Il est finalement l'unique victime parmi les matelots. Ce sont que les gradés qui ont été tués. Afin d'éviter les bases militaires et les autres bâtiments de la flotte, les marins décident alors de diriger le navire vers Odessa, ville aujourd'hui ukrainienne, et une ville où ils savent que justement règne une agitation politique, puisque il y a des vents de révolte, et donc ils se disent on sera beaucoup plus à l'abri là-bas. Le gouvernement, apprenant ça, envoie alors deux escadrons de la flotte de la mer Noire dans le but de reprendre ou de couler le Potemkin. Mais que vous ai-je dit en début d'émission ? Les marins les plus aguerris, les plus droits, les plus étaient partis faire la guerre au Japon. Là, c'était beaucoup plus des buveurs de vodka qu'autre chose. Et alors finalement, ces navires...
0: Les images...
3: Finalement, ces navires, ils rejoignent à leur tour l'insurrection. Le 8 juillet, le Potemkin retourne à Constanța en Roumanie pour essayer de trouver asile. Et l'équipage décide de se rendre aux autorités roumaines. Les vannes du Potemkin sont alors ouvertes par les marins et le bâtiment s'enfonce dans les eaux du port. Il le coule. Il est à demi-coulé, en fait. La marine impériale réussit à récupérer le navire qui est qu'à demi-coulé. Certains mutins ont finalement migré aux États-Unis, Canada, en Argentine, ainsi qu'en Europe, particulièrement en Angleterre. D'autres choisissent de rentrer finalement en Russie parce que ça se passe mal en Roumanie. Ils sont de leur côté. Ils commencent à créer aussi de la révolte en Roumanie. Ça se passe pas bien. Ben, ils sont tout simplement capturés. Ils finissent leur séjour en Sibérie. Sauf notre ami Matouchenko, qui fait partie de ces gens-là, qui lui va être abattu.
1: Tout ça pour des asticots.
3: D'autres vont patienter, ils reviendront en Russie bien plus tard à la faveur de la révolution de 1917. Oh. Et ceux-ci vont bénéficier alors d'un grand prestige au sein du nouveau régime soviétique. Voilà. Ils incarneront la révolution avec un grand R. Et il faut savoir qu'il y a eu un film qui a fait toute qui a mis en lumière l'histoire du Potemkin au Dieu du monde, un film hyper connu. Oui. Mais qui est très romancé, qui est assez loin de l'histoire réelle que je vous ai contée.
1: C'est quoi ce film-là?
3: Sur l'histoire du cœur, c'est
0: Potemkin. Oui. Mais, et donc, on n'a même pas écouté Potemkin de Jean-Ferrat.
1: Mais après.
3: Mais j'avais choisi notre chanson.
0: Non, mais vas-y, fais comme chez toi. Non, mais c'est très intéressant, le cuirassé Potemkin, et en plus... Mais
3: déjà, t'as appris que c'était pas un sous-marin. Mais
0: franchement, pour moi, ça a toujours été...
3: T'as fait un rapprochement entre Yellow Submarine et cuirassé Potemkin.
0: Non, un cuirassé, pour moi, c'était un sous-marin. Un cuirassé, c'est un bateau.
3: Il y a les cuirassés, il y a les destroyers, tout ça, ce sont des navires.
0: Non, destroyer, c'est un cheval. Moi, je monte sur mon destroyer pour partir en lutte contre...
3: Non, ça, c'est Don
0: Quichotte. Contre l'envahisseur. Oui, mais tu sais, j'ai aussi quand même des racines... Enfin, pas des racines, mais une culture ibérique un peu développée. Écoute, Damien, merci mille fois parce qu'on avait oublié le nom du capitaine d'ailleurs qu'on a tous noté.
3: Gobulov.
0: Bravo, Damien, je croyais que tu l'as. Mais tu as lu. En fait, tu le. Ah, moi, je croyais que tu avais ça de mémoire.
3: Golikov.
0: En fait, tu lis.
3: Le premier, c'est Golukov. Le deuxième, c'est Giliarovski.
0: Et les prénoms, c'est pas grave. Oh. Donc tout ça c'était en juin, oui, parce que tu vas vers le 24 juin, quoi, en juin 1905.
3: Ça commence quand ils repèrent qu'il y a des asticots, après 2-3 jours après on leur fait manger le borsch, après ils râlent.
0: Non, mais
3: après,
0: c'est hyper important, surtout dans ce genre de situation où tu montes sur un bateau, ta seule pause, ton seul moment de tranquille peut-être c'est...
1: Et puis il n'y a aucune raison qu'on te fasse manger de la viande avariée.
0: Faire remarque, ceux qui ont découvert l'Amérique, c'était compliqué aussi. Hein. Oui, Damien, tu nous fais des grands gestes.
3: Non, c'était pour que Carmen se rapproche du micro.
0: Ah ben oui, parce que Carmen elle a peur de son micro rouge. Oui. On y mettre un micro vert, comme ça elle saura qu'elle peut s'approcher. C'est le feu rouge, tu t'hésites toujours un petit peu. Merci mille fois, Damien.
1: C'était bien, merci.
0: Oui, il y avait quelques morts, mais pas trop quand même. Et c'était très intéressant parce que ça rappelle aussi une page d'histoire qui a marqué cette époque-là et la Russie aussi.
3: Et oui, justement.
0: Donc attention aux asticots dans la viande. Oui. Méfiez-vous surtout en ces périodes où il fait un petit peu chaud. Oui, il y a une musique.
3: Et oui, je vous amène quand même du côté de la Russie, au
0: sommet de Balalaïka. On est un peu déçus, mais oui. Et tu nous proposes quoi, Damien?
3: C'est mon chanteur préféré, Jean-Jacques Goldman. La chanson, c'est Natacha.
0: Oui, alors on te pardonne. Allez, on te pardonne. Donc Jean-Jacques Goldman, Natacha, proposé par Damien, après son cuirassé Potemkin du juin 1905.
3: Très slave, très russe.
0: Allons-y.

0: Natacha, de Jean-Jacques Goldman.
1: Très belle chanson de Goldman, enfin, comme toutes ses chansons.
0: Album en passant.
2: Oui, son album le plus intimiste, il vient de se séparer de sa femme, on est en 97. Il y aura la chanson Bonne Idée, on ira. Voilà, je peux vous faire une émission sur Jean-Jacques si vous voulez.
3: On a déjà fait il y a quelques années, on pourrait ressortir là, nos vieilles émissions, elles étaient chouettes. Hein.
1: Ouais.
3: Non, parce qu'il fut un temps où effectivement, il y a des émissions.
2: Il y a 15 ans.
3: Il y a déjà 15 ans. Ouais. Et puis même. Et puis des émissions aussi, le cocktail du.
2: Mercredi.
3: Oh là là, le cocktail du mercredi, c'était. Si les anciens. Bah, peut-être Pascal, elle a connu ça. Bisous Pascal, et qui nous écoute fidèlement. Et on est très contents. On sait que tu es derrière le post tout en direct ou après en podcast. Ou,
1: ouais.
3: Bon, voilà, c'était. C'était chouette. Et bien là aussi, on passe d'excellents moments. Parce que nous sommes ensemble. Si vous tombez par hasard sur cette émission de Radio Le Dev, merci Damien. Un petit fond musical, c'est sympa aussi. Les pieds sur la table, comme tous les derniers mercredis du mois. Nous sommes le 24 juin. Nous sommes ensemble jusqu'à 21h sur Radio Le Dev. Et puis demain aussi, vous pouvez nous écouter de 14h à 15h. Et dimanche également, de 21h à 22h. Et puis en boucle sur www.radiolodev.com. Carmen, Carmen. Ma Carmen, notre
1: Alors,
3: Carmen.
1: Radio Le Dev, oui.
3: Pour avoir les pieds sur terre, voilà. Avec toi, pour tes astuces, ton bon
1: de
3: sens.
1: De quoi je pourrais bien vous parler d'un, si je vais vous parler de la canicule. Non, mais c'est important, non, en fait. Pour la canicule, écoutez-moi
3: bah,
1: bien.
3: Nous, ça va, on n'est pas canicule.
1: Non, non, mais nous, on a de la chance, on a beaucoup de chance.
3: On est chanceux,
1: mais je voulais quand même dire merci au CIAS qui a mis en place, vous savez ce que c'est le CIAS? C'est le Centre Intercommunal de l'Action Sociale et qui a mis en place quand même un système pour permettant aux personnes seules ou fragiles de ne pas être isolées. Bon, mais c'est bien aussi pour toute personne, hein, parce que bon, c'est pas parce qu'on est jeune qu'on est.
3: C'est
1: qu'on
3: très bien de savoir que quelqu'un s'occupe voilà, de, donc y a de des... nous, même si on est seul, même voilà, si on est isolé, même si on est potager, même voilà, si on
1: alors
3: est.
1: Alors les gens qui sont.
0: Potager, faut faire attention parce que les légumes, c'est dangereux quand même.
1: les gens qui sont entourés. Ils disent, ah ben moi, si ça me gonflerait, ça me fatiguerait que quelqu'un me téléphone tous les jours. Mais quand on est seul, eh ben, un petit coup de fil, ça fait du bien, surtout quand on vous dit, est-ce que vous allez bien? Est-ce que vous avez besoin de quelque chose? Enfin, c'est, pour moi, c'est vraiment très,
3: oui,
1: très, très important.
3: Oui, c'est un contact avec le, voilà. C'est une petite vie, une mini-vie sociale qui fait que.
1: Bien sûr.
3: Voilà, on peut voir la
1: vie. Bon, vous avez des personnes qui ont des enfants aussi, qui sont un petit peu perdus.
3: Des enfants un peu loin.
1: Oui, voilà, il y a des animaux.
3: Des enfants qui ne savent pas quoi faire ou comment réagir.
1: Et puis je veux dire, cette canicule, elle touche tout le monde, même les animaux, ça touche tout le monde. Hein,
3: Donc les animaux, on les appelle tous les jours. Non.
1: Non.
0: Ben si.
1: Oh, bon, les animaux, on leur donne à boire surtout.
0: Pardon, non, j'essaie de me mettre au niveau de Blandine.
1: Moi, tous les jours, je lui passe un gant, d'eau froide à mon chat.
0: Ah.
1: Tous les jours, et bien n'empêche qu'il est drôlement content.
0: Ça lui plaît.
1: Et ça ne va pas, hein. Pourtant, c'est pas un câlin particulier, mais là, comme il sait que ça va lui faire du bien. Ouais, il attend. Je lui passe le gant et tout, parce qu'ils souffrent les chats, et même les chiens, ils souffrent beaucoup de la chaleur. Hein.
3: Ben, je pense que quand vraiment il fait très chaud,
1: oui,
3: ouais, mais ils ont quand même tranquille, ils n'ont pas à aller rôder je ne sais où, là, parce que
1: ouais,
3: c'est
1: d'accord, mais bon.
3: C'est enfin, vivable. Voilà.
1: Donc il y a quand même des endroits, quand il fait la canicule comme ça, il faut le plus possible aller dans des endroits pour que le frais, pour que le corps, la température du corps baisse. C'est pour ça qu'il y a des personnes qui vont dans les supermarchés.
3: Par exemple.
1: Voilà, bon, après, vous pouvez aller à la médiathèque, c'est quoi, voilà, à la médiathèque, au cinéma.
3: Ça dépend ce que vous voulez faire. Si vous voulez faire des courses, il vaut mieux aller au supermarché qu'à la médiathèque.
1: Voilà. Ou alors, carrément à la piscine.
0: Mais moi, j'essaye d'aller faire mes courses quand j'ai du temps de libre en début d'après-midi, Comme ben ça, oui. Ça me permet d'être sous la clim.
1: Ben oui. Et puis, après, pendant quelques heures, on se sent beaucoup mieux.
3: Et c'est ce qui te permet de garder ton teint frais et rayonnant.
1: Voilà.
0: Non, c'est le frigo qui m'aide à garder le teint frais.
1: Parce que la température du corps, elle baisse, donc on est beaucoup mieux. Il faut surtout pas rester avec une température élevée.
0: Oui, oui.
1: Voilà.
0: Oui.
3: Et surtout, il faut boire de l'eau.
1: Oui. Voilà, de l'eau.
3: Il faut boire.
0: On ne dit pas assez. Passez à boire de l'eau.
3: Et
0: de l'eau, alors, de l'eau à température fraîche.
3: Ferrugineuse.
0: Ça va vous avez avoir l'impression que ça vous rafraîchit, mais finalement, ça vous réchauffe parce que le corps doit remettre l'eau à température. L'eau à température ambiante, c'est le mieux pour se réhydrater.
1: Pas de frigo.

0: café.
1: Ouais. Moi, je suis allée.
0: Les restaurations, ils ont vraiment été.
1: Ouais, c'était
0: top,
1: vraiment
0: là.
1: Très bien. Moi, je suis allée au cloître, là, écouter les chorales.
0: Ah oui.
1: Après, je suis montée ici pour écouter un gars là, sur l'esplanade qui chantait. Après, il est arrivé la batucada, là. Bon. Et après, il y avait les pom-pom girls.
0: Il y avait pom-pom-pom-pom.
1: Voilà. Ouais, mais c'était quand même plus tranquillou. Non, mais c'était vraiment très, très agréable. Et moi, je suis venue après le dimanche. Voilà, le dimanche, c'était pas mal. Enfin, moi, je trouvais que c'était très bien. Bravo.
2: Merci.
1: Voilà.
0: En plus, le temps s'est prêté, parce que c'est vrai qu'en pleine journée, bon, nous, Dieu soit loué, on souffre pas trop. Nous, c'est pas vraiment la canicule chez nous par rapport à d'autres régions en France. Et c'est vrai que les soirées sont sympas, quoi. Enfin, les fins de journée sont sympas.
1: Donc,
0: fête de la musique 2026.
1: Très bien.
0: À garder dans les années.
1: En espérant que 2027 sera aussi bien et peut-être même mieux.
0: Le climat joue aussi beaucoup là-dessus. Mm. Et puis c'est vrai que, enfin, quand on regarde le programme, c'est vrai que tout ce qui est café, restaurant, enfin, plein de lieux ont joué le jeu. Et en plus, comme ça tombait samedi, dimanche, c'est vrai que ça a aidé à ce que ça soit le bon moment.
1: Bien que les gens, quand ils veulent sortir, ils sortent même s'ils travaillent le lendemain. Et moi, je me rappelle quand j'étais sur Montpellier, ça ne tournait pas toujours avec le lendemain. Souvent, c'était le lendemain où on travaillait. Et puis, tu avais déjà, ils sortaient quand même avec les gosses et tout. Voilà. Hein.
0: Alors, l'an prochain, la fête de la musique, il y aura le dimanche 20 ou le lundi 21. Donc, ce sera le lundi 21. Donc, le mardi.
1: Oui, bon.
0: Eh bien, vous aurez quand même travaillé.
1: Voilà. Parce puis, je voulais aussi avoir une pensée émue pour tous nos jeunes qui passent le bac, le brevet. Enfin, bon,
0: alors,
1: voilà.
0: Le bac, là, il n'y a plus que les oraux, du bac.
1: Qui fait aujourd'hui, c'est
2: Bernardo.
0: Non, c'était
1: pas aujourd'hui.
0: Quant au brevet, les oraux, ils sont un petit peu étalés.
1: Voilà.
0: Le brevet, il commence vendredi à vendredi, lundi, mardi.
1: Voilà, alors on va avoir une pensée émue pour toute cette jeunesse qui va fumer. N'oubliez pas la bouteille d'eau, les bouteilles d'eau.
0: Oui, voilà, après, il faut bien se dire aussi que ça fait des décennies qu'on passe le bac, quoi. Mais c'est vrai que quand c'est eux qui le passent, ils pensent que ils sont au bout de leur vie qu'il y a tout qui le font, mais.
1: C'est vrai qu'on est un petit peu.
0: C'est un petit peu un passage, quoi. Mais c'est bien. Oui, mais ça, ils ne se rendent pas compte. Dans quelques années, ils se rendront compte.
1: Oui.
0: Mais bon, effectivement, on les soutient moralement. On les soutient à fond.
1: Même s'il n'y avait pas eu la chaleur, parce que bon, la chaleur, d'accord. Mais ces mêmes jeunes, ils vont aller sur la plage après,
0: Ils vont aller en plein cagnasse.
1: Voilà, ils vont aller en plein cagnasse et ce sera pas pareil. C'est vrai.
0: Ils vont être rouges comme les écrevisses, mais ce sera différent. Bon, voilà. Enfin, on est content qu'ils vivent ça aussi, parce qu'encore une fois, peut-être sur le moment, ils ne se rendent pas compte que c'est le bonheur.
1: Oh,
0: mais
1: oui.
0: Dans quelques années, quand ils seront un peu plus potagers, etc., ils se rendront mieux compte. Oui, Damien, tu avais quelque chose à rajouter.
1: Non, mais tu sais, il ne faut pas hésiter. Si tu veux nous faire rire, il ne faut pas hésiter.
0: Donc, derrière la vitre,
2: j'avais dit une blague, mais elle était tellement nulle que.
0: Ah, bon. Non, mais vas-y, on n'est pas après, Damien.
1: Non, mais c'est trop nul quand même.
0: On tue la France. Alors, tant pis.
1: Tout à l'heure, il nous a monté le niveau, si nous le descendons trop bas.
0: Tant pis pour les auditeurs. Il n'y a que nous qui en profiterons. Mais elle est super parce que vu la tête de Damien.
2: T'as dit profiterole ?
0: Oui. Mais là, elles sont en train de fondre, donc.
2: Oui, c'est la canicule.
0: Oui.
1: Voilà. Alors après, est-ce que vous avez des mouches et des moustiques ? Enfin, surtout des mouches.
0: Mais j'ai une tapette à mouches et je te promets, je fais des carnages. Tant pis pour les écolos ou peut-être que je ne tue personne. Mais les mouches, j'en ai plus. Enfin, le matin, parce qu'on aère le soir, machin. Donc le matin, il y en a quelques-unes, mais à 9h, à 8h30, il n'y en a plus.
1: Ah oui.
0: Ah ben bon,
1: même pendant
0: supprime,
1: parce que souvent c'est quand on commence à cuisiner un peu.
0: Ah non, mais j'y supprime avant de cuisiner.
1: Ah bon.
0: Ah ben écoute.
1: Alors parce que
0: non mais moi je recommande la tapette à mouche.
2: Je veux pas.
1: Moi j'ai
2: mettre une ambiance pourrie dans le studio, mais j'ai l'impression que Carmen vient de prendre la mouche après ce que t'as dit.
1: Moi j'ai
0: des asticots, ça va.
1: Moi j'ai le ruban là qui est pas très esthétique, mais bon
0: Attends, le ruban.
1: Je te dis pas tout ce que je passe par l'intérieur.
0: Attends, mais moi c'est toute mon enfance, ça, le ruban. Et même maintenant, maison de vacances, là, c'est le ruban.
1: Ce qui est dur, c'est
0: que. Le ruban, on va expliquer, Carmen.
1: Oui, le gars,
0: c'est
2: le gros scotch.
1: Collant.
0: Oui, mais parce que t'as des rubans aussi que. Tu sais, les rubans que tu mets.
1: Ah non, pas pour les moustiques, pour les mouches.
0: Donc c'est un scotch, en fait, c'est un gros scotch. C'est un papier plein de colle et les mouches.

0: bah, elles sont attirées par ça. Bon,
1: alors c'est vrai que c'est
0: cruel, mais tant pis.
1: C'est cruel quand on entend qu'elles se débattent.
0: Faut choisir.
1: Voilà, c'est cruel, mais bon. Alors sinon, j'ai vu qu'on pouvait faire une petite composition là.
0: Un petit cocktail à mouche. Voilà. Raconte-nous, Carmen,
1: avec
0: une
1: demi-tasse de vinaigre blanc, une demi-tasse d'huile. Une demi-tasse de shampoing doux, et parfumé.
2: De ton supermarché. De ton supermarché, voilà. Carmen.
1: Comment?
2: Tu nous dis shampoing doux, shampoing de ton supermarché.
1: Oui.
0: Doux, D'apostrophe, O-U, accent grave.
1: Eh bien, il faut le renouveler tous les 2 ou 3 jours. Mais bon, paraît-il qu'elles sont friandes de ça.
2: Shampoing une fois par semaine, Tori.
0: Elles ont bon goût quand même, les mouches.
1: Ouais. Voilà.
0: C'est pour ça qu'on n'est pas des mouches, en fait.
1: Eh non, non, mais bon, c'est vrai que c'est désagréable, hein. Puis ça va partout.
0: Donc attends, redis-le parce que j'ai tellement parlé.
1: Alors, une demi-tasse de vinaigre blanc, une demi-tasse d'huile.
0: Ça fait déjà une tasse, ça.
1: Et une demi-tasse de shampoing doux et parfumé.
0: Ah, mais tu ne le mets pas dans la tasse alors, tu le mets dans un truc plus grand.
1: Oui, enfin bon, tu mets dans un récipient, tu mets 3 demi-tasses. Hein.
0: D'accord, donc ça fait une tasse et demi.
1: Ça fait une tasse et demi.
0: Donc tu fais un récipient assez grand. Voilà. Et là, donc, tu as toutes les mouches, alors, elles se jettent dedans.
1: Alors, il faut mettre un petit peu en hauteur, c'est mieux. Normalement, elles adorent ça.
0: Très bien, on essaiera.
1: Je vais essayer de même.
0: Allez, on vous donnera les résultats en septembre. On fera des bilans là. On fera des gros bilans.
2: J'ai l'impression que Blandine est scotchée sur ses conseils.
0: Ah ben moi, comme... Attends, pardon, c'est pas moi. Oui, vas-y Carmen.
1: Voilà. Alors après,
2: c'est toi qui fais une émission sur les mouches en plus.
0: C'est assez dans les
2: annales. On va parler de nos émissions en commun.
0: C'est les premières émissions à la radio avec Cathy Rioval que j'embrasse, que qui je fais de gros bisous et que ça fait très longtemps que je ne l'ai pas vue d'ailleurs. Cathy, si tu nous écoutes, il faut qu'on se voit. Et voilà, on avait fait tout un thème sur la mouche.
2: De la mouche.
0: Et j'ai quelques personnes qui juste étaient tombées sur les histoires de mouches où on avait dit notamment que si on tuait une mouche, ça évitait qu'il y ait 40 000 mouches qui voient le jour. Enfin bref, bon. C'était une aparté. Dans l'histoire de mouches, c'est important dans ma vie.
1: Oui, mais on peut en parler beaucoup des mouches.
2: Attention, Claire, restez calme, pas d'escarmouches.
0: Il est mignon, ça y est, il nous a tout
1: alors,
0: dit.
1: Alors,
2: j'en ai plus en stock.
1: Quelque chose aussi qui m'a interpellée quand même depuis quelques temps, là, ce sont les... Bon, alors bien sûr, c'est pas la question que c'est les jeunes, mais c'est eux qui sont vifs, c'est normal, c'est pas la personne.
0: C'est pas les potagers.
1: C'est pas la personne de 75 ans.
2: C'est pour
0: bon, les. Qu'est-ce que ça quand les gens de 75 ans, Carmen?
1: Non, mais les jeunes qui restent au soleil et après qui se jettent dans la rivière et dans la mer. Et
0: ah
1: bon,
0: ouais.
1: Hein.
0: Oui. Oui.
1: Et qui se font
0: tous les décès là.
1: Tu vois, voilà, ça c'est. Alors donc, écoutez.
0: Et l'autre qui saute et aussi il s'est pris le caillou, là, je sais pas quoi.
2: Oui.
0: Machin.
1: Alors, je vous en prie, les jeunes, la vie est belle. Essayez de vous calmer.
0: Elle est déjà très courte, alors ne l'écoutez pas encore.
1: Respectez déjà les interdits de baignade. Si on dit il faut pas se baigner là, c'est pas pour le plaisir d'embêter les gens, c'est parce que c'est dangereux.
0: Il faut pas sauter depuis le pont du diable, mais il y a sûrement là en ce moment au moment où je parle, ils sont en train de sauter.
1: Bien sûr, oui.
0: Voilà, bon après, il paraît qu'il faut que jeunesse se passe.
1: Alors si encore on meurt, c'est une chose, mais si on se retrouve à trop para. Tétraplégique, ça n'est une autre.
0: Hein. Et qu'en plus, on saute sur quelqu'un qui... bref.
1: Alors, avant de se jeter dans l'eau, on essaie d'attendre un petit peu, d'avoir moins chaud. Enfin, bon. On sait bien qu'on parle un petit peu dans le vide, mais quand
0: complètement.
1: Même. Mais quand même.
0: Ça, voilà, au moins on le dit.
1: C'est dit. Et puis, on va en profiter aussi pour dire un petit message d'amour à notre Christiane.
0: Mais notre Christiane, c'est l'Ardésienne. On en parle de Christiane, mais est-ce qu'elle existe vraiment,
1: mais bien sûr Christiane qu'elle existe.
0: Parce que du coup, moi, je me mets à douter.
1: Heureusement qu'elle existe.
0: Je veux voir Christiane.
1: Non, mais ce qu'il faudra, c'est aller la voir, c'est tout. Hein.
0: Ah ben écoute, la semaine prochaine, on vient. On vient boire l'apéro chez Christiane. T'es d'accord, Damien, avec ton nouveau vélo qui roule tout seul?
1: Même pas, il fait chaud.
0: Ça le laisse sans voix.
1: Non, il fait un peu chaud quand même.
2: Surtout, c'est que.
0: Mais tu rigoles ou quoi? Attends.
2: Moi, je suis pris tous les soirs. C'est terrible.
1: Ah oui, mais voilà. Ouais.
0: Mais il a une vie sociale, notre Damien.
1: Ah ouais, impossible.
0: Entre la course, le.
2: C'est que la course entre les âgés, des associations.
0: Et le reste.
1: Courses, et tout ce qu'il nous dit pas.
0: Et tout ce qu'on sait pas.
1: Non, mais je voudrais quand même avoir une pensée.
0: Des fois, il dit Damien, non, je suis pris. Tu vas courir? Non.
1: Le principe très très ému pour Christiane.
0: Oui.
1: Alors, bons gros bisous.
0: Ben merci pour tous les poèmes. Christiane.
1: Mais attention Christiane, je te l'ai déjà dit. Juillet-août sera consacré à la confection d'autres poèmes.
0: Oui, sinon on sera trop triste. Ça peut pas le faire.
1: Eh ben non.
0: Ça va rentrer en dépression en septembre parce qu'il y aura plus de rien de Christiane
1: et de bons gros bisous.
0: C'est pas cool, quoi. Oui.
1: De bons gros bisous.
0: Bisous et
1: voilà. Après j'avais un truc qui s'appelle le mantra du soir. Alors ça c'est pour le soir, pour tranquille.
0: Ça tombe bien là.
1: Juste avant d'aller se coucher.
0: Vu l'heure, ça peut le faire. Alors, il y a pas de match de foot ce soir, on peut.
2: Alors, je dépose... Respectons un peu le sport le plus prisé, Blandine. Pardon.
0: Vas-y, ma Carmen.
1: Je dépose cette journée sans regret, sans attente. Je libère ce qui m'a pesé, je garde ce qui m'a nourri. Mon corps se relâche, mon esprit s'apaise, mon cœur retrouve la paix. Je m'autorise à lâcher prise. Tout n'a pas besoin d'être compris aujourd'hui. Je fais confiance au mouvement de la vie. Même dans le silence, tout se met en place. Cette nuit, je me régénère profondément et je me reconnecte à mon équilibre intérieur. Voilà. Avant de s'endormir, il faudrait pouvoir lire cette petite.
0: C'est profond ça, mais je pense que Damien, il a retenu qu'une seule chose s'il a écouté, c'est je garde ce qui m'a nourri. Alors, s'il n'a pas rangé le millefeuille, on est mal là.
2: C'est bon le millefeuille.
0: On est mal.
1: Donc, s'il y a des personnes qui ont aimé ce petit texte. Et qui ont besoin de la voir, eh ben écoutez, vous téléphonez à la radio, il n'y a pas de problème, on sera là. Hein.
0: Vous envoyez un petit message.
1: Donc, vous envoyez un message. Voilà, ça s'appelle Mantra du soir. Voilà.
0: Je note, hein, Carmen.
1: Oui, bien sûr que tu notes.
0: C'est pas radiophonique, mais je note.
1: Voilà.
0: D'accord.
1: Et puis de Giorgio Armani, nous allons terminer par une.
0: C'est parfum, ça.
1: Oui. Trois petites phrases.
2: Mais je sens que ça sent bon, sa petite phrase.
1: Vous l'avez senti tout d'un coup, hein. Ah, c'est drôle, hein. Habillez-vous d'éducation et de gentillesse. Vous serez toujours élégant.
0: Ah, ben oui, Damien, quand tu es dans ton jardin, la journée. Tu peux t'habiller. Attends, refais-nous, Carmen, parce que c'est très beau. Et puis
1: alors, habillez-vous d'éducation et de gentillesse, vous serez toujours élégant. Élégance ne signifie pas taper dans l'œil, mais rester gravé dans les mémoires.
2: Élégant pour biscotte.
1: Tu vas le retenir, ça. Élégant pour biscotte. Mais oui.
2: Vladimir, elle n'a pas compris encore. Si.
0: Élégant pour biscotte.
2: Pour rafraîchir biscotte.
1: Voilà.
0: Oui. C'était très chouette. Ta phrase, je la noterai tout à l'heure, parce que sinon ça va prendre trop de temps.
1: C'est joli,
0: la radio,
1: hein.
0: C'est Giorgio Armani. Créateur de parfum. Enfin, c'est parfum, Giorgio Armani. Donc on le retiendra, parce que je noterai même tout à l'heure.
1: Sinon, je peux vous lire.
0: Tu peux nous lire, Carmen.
1: Une petite blague pour apporter un courant d'air frais dans cette chaleur. C'est un petit bonhomme de neige qui rentre chez lui tout triste et en larmes. Son papa le regarde et lui demande « Pourquoi pleures-tu, mon petit ?» Et le petit bonhomme de neige répond en sanglotant « C'est pas juste, papa. Il fait beaucoup trop chaud dehors. J'ai peur de finir en flaque d'eau. » Son papa lui sourit doucement, le prend dans ses bras et lui dit « Ne t'inquiète pas, mon grand. C'est pour ça qu'on habite au congélateur. » Ici, c'est la seule maison où les vacances d'été durent toute l'année.
0: Eh ben voilà. Voilà, comment voir les choses du bon côté.
1: C'est joli comme tout.
0: C'est mignon.
1: C'est joli comme tout.
0: Très mignon, Carmen. On aime.
1: Voilà.
0: On aime. Tu as vu d'autres petites choses à nous dire?
1: Non, sinon ça va.
0: Sinon, les vacances s'annoncent. Bon, on en parlera tout à l'heure. Mais merci, Carmen, pour toutes ces bonnes idées, ces bonnes ondes. Toutes ces choses positives que tu nous as envoyées, qu'on va garder, là, le plus longtemps possible, et puis tu nous as même concocté une chanson
2: proposée.
0: Qu'est-ce que nous as-tu proposé?
1: Pierre Bachelet.
0: Ah, et il chante quoi? Marionnettiste.
1: Oui.
0: Mais oui, parce que on le voyait pas encore une fois, malheureusement.
2: Bon, sans José, une crise.
0: Damien a fait la marionnette.
2: Sans José, l'épileptique.
0: Voilà, donc oui. Soit il avait un gros problème. Soit c'était marionnettiste. Donc on écoute tout de suite Pierre Bachelet, marionnettiste, proposé ce soir par Carmen sur
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0: marionnettiste de Pierre, avec Pierre Bachelet, c'était choisi par Carmen.
1: Ah, Pierre Bachelet.
0: Avec tout ce qu'elle nous a dit de chouette, Carmen. Vous êtes bien sur Radio Le Dev dans notre émission, votre émission Les Pieds sur la Table, comme tous les derniers mercredis du mois. En ce 24 juin 2026, nous sommes ensemble encore quelques grosses minutes, jusqu'à 21h, et puis demain, de jeudi 25, vous pourrez nous réécouter de 14h à 15h, dimanche 28 de 21h à 22h, et puis n'oubliez pas le www.radiodev.com pour nous écouter n'importe où, n'importe quand, autant de fois que vous voulez. Carmen, t'avais peut-être une petite histoire.
1: Oui, j'ai une petite histoire.
0: Quelque chose à nous raconter.
1: Allez, on va partir avec les animaux, c'est bien avec eux qu'on est le mieux, hein. Alors, ça s'appelle la grande mission de Barnabé le hérisson. Barnabé,
0: tout un programme.
1: Eh oui, était un hérisson d'une ambition démesurée. Alors que ses congénères se contentaient de chercher des limaces, Barnabé, lui, avait une mission. Il voulait décrocher la Lune. Pourquoi ? Parce qu'il avait entendu dire qu'elle était faite de fromage blanc et qu'il adorait le fromage blanc. Chaque nuit, Barnabé grimpait au sommet de la plus haute colline du jardin, prenait son élan et faisait un petit bond ridicule en criant « Attrape-la, Barnabé, attrape-la !» Évidemment, il ne dépassait jamais les 10 cm de hauteur et retombait sur ses pattes en faisant une petite roulade peu gracieuse. Un soir, une vieille chouette perchée sur un chêne l'observa pendant une bonne heure. Elle finit par lui demander « Barnabé, tu sais bien que tu ne toucheras jamais la lune, n'est-ce pas ? C'est un peu illogique. » Barnabé s'ébroua, remit ses épines en ordre et répondit avec un sourire radieux. « Oh, je m'en doute bien, Madame Chouette, mais regardez bien. » La Chouette baissa les yeux. À force de faire ses petits sauts, Barnabé avait, sans le vouloir, aplati les hautes herbes, créant un magnifique petit sentier en forme d'étoile. Et plus important encore, son énergie était si communicative qu'une petite souris, puis un écureuil, puis même un chat du voisin étaient venus s'asseoir à côté de lui pour regarder le ciel. « Vous voyez, expliqua Barnabé, je n'ai peut-être pas eu mon fromage blanc, mais grâce à mes sauts ridicules, nous avons créé le plus beau club d'observation des étoiles du quartier. Et honnêtement, avoir des amis avec qui partager cette vue, c'est encore plus doux que le meilleur des desserts. » La chouette sourit, ferma les yeux et commença à ronronner. Elle aussi avait besoin de cette petite étincelle. Donc, la morale de cette petite histoire, c'est que parfois, ce ne sont pas des objectifs fous que l'on atteint qui comptent, mais toute la lumière et les rencontres merveilleuses que l'on sème sur le chemin en essayant de les décrocher.
0: Merci Carmen.
1: C'est joli comme tout.
0: Tout à fait. Et puis bon, ça fait toujours un petit peu réfléchir. Et puis, ça rejoint. Alors là, si vous entendez des bruits, à la radio, c'est normal. On a une...
2: C'est mon ventre qui gargouille.
0: Non,
3: c'est la clim, c'est le moteur de la clim.
0: C'est le moteur de la climatisation, donc on n'y peut rien. En tout cas, merci Carmen pour cette jolie petite histoire qui nous rappelle, encore une fois, c'est le bon sens, c'est le profitant aussi du temps présent, c'est tout ce qu'il y a de bien dans la vie et qu'on ne voit pas, malheureusement.
1: Ah non.
0: Nous sommes ensemble sur Radio Le Dev et nous continuons un petit peu les pieds sur la table. Je jette un coup d'œil à la pendule, le retourne. On peut dire ça?
3: Oui.
0: On peut dire que le retourne.
3: De droite à gauche.
0: Eh bien, nous allons nous quitter, nous nous retrouverons au mois de septembre.
3: Non, mais là, on a encore. Elle n'est pas finie, l'émission, Blandine.
0: Elle n'est pas finie.
3: Je crois qu'à pied levé, tu peux quand même.
0: Mais de quoi vais-je vous causer au pied levé? Alors, déjà, je ne vais pas vous causer des guerres, du pétrole, du chaud, du froid. Des accidents, des noyades, on en a vaguement évoqué, des feux, même si au bas de l'escalette, là il paraît que le feu a un petit peu repris.
3: Oui.
0: On n'oublie pas de l'escalette, hein, à Nantes aussi, pas à très Nantes, loin même. De. Pas Nanteux, mais Nantes, effectivement. Ouais. Par contre, on va parler du feu d'artifice. Merci pour le, pour l'enchaînement. Alors, à l'ODEF, ce sera le 13 juillet. Je sais pas ailleurs si ça va être le 12, le 13, le 14. Donc, à l'ODEF, ce sera le 13 juillet avec le bal des pompiers. Oui, l'ODEF sera pas le 14, sera le 13 juillet.
1: Nous, à Saint-Étienne, on a le repas des chasseurs avec le feu d'artifice. Donc, on ne sera pas.
0: Ah, ben écoute, on ne peut pas être partout. Et le 14 juillet, il y aura la cérémonie au Monument Mort à 18h, comme il y est de tradition. Mais le feu d'artifice sera tiré le 13 juillet. Tant qu'on est dans les réjouissances, il y aura la cavalcade le 5 dimanche, le prochain
3: guerrier, mais c'est le premier dimanche de juillet.
0: Exactement.
1: Deux fois, elle sort à cavalcade.
3: Comme
1: c'est
3: toujours,
1: ça
3: voilà.
0: Oui, elle, ça commence après la sortie, c'est à 17h.
3: 17h, 17h30, et la deuxième à la tombée de la nuit.
0: Donc la fête de la musique, Carmen, on l'a évoqué, c'était sympa.
1: C'était très chouette.
0: Mais ça, c'est fait. Le marché des producteurs, c'est toujours à l'ODEV le mardi soir. Je l'ai raté, là, d'ailleurs, hier, j'ai pas eu le temps d'y aller.
3: Aïe.
0: Oui. Bon, écoutez, j'attends le prochain, j'irai samedi sur le marché. Ouais, ailleurs, non, ça a un petit peu commencé, peut-être, les marchés des producteurs.
1: Non, ça commence...
3: En juillet, pas dans l'autre saison.
0: En juillet, d'accord.
1: Ça commence le lundi à Soubès, le vendredi à Saint-Étienne.
0: Dans les villages alentours, donc tant pis pour moi, j'attendrai samedi, ça c'est fait. C'est passé. Qu'est-ce que j'avais noté encore? Les Amis des Orgues, ils ont proposé un concert, mais alors franchement, moi je ne suis pas fan, j'aime la musique, mais le 31 mai, écho, cœur de chambre, 16 voix a cappella dans la cathédrale, mais c'était émouvant, c'était... Voilà. Et pourtant, moi j'y vais parce que j'aime bien quand même. Puis dans la cathédrale, ça c'est sympa. Mais là, c'était prenant, c'était envoûtant. Il fallait y être. Alors, ce dimanche prochain, dimanche qui vient, donc dimanche 28. Hein, oui, Damien, tu dis dimanche tout de suite, il me dit dimanche. Bref, mais c'est normal. Donc ce 28 juin à 17h. Dans la cathédrale, il y aura un tour du monde en musique avec, alors écoutez bien, avec à la clarinette Florence Cavalier. Qui est Florence Cavalier?
3: La directrice de l'école de musique.
0: Évidemment, qui n'est plus à présent. Mais évidemment, mais tout le monde connaît Florence, tout le monde aime Florence, et bien elle sera donc dans ce trio qui nous amènera autour du monde, avec David Clément à la trompette et Pauline Coquebert au piano. Ils nous proposeront des musiques du monde de compositeurs allemands, italiens, français, norvégiens, mexicains, brésiliens. L'entrée est à 17€, c'est gratuit pour les moins de 16 ans, donc pour vous c'est gratuit les enfants. Et donc c'est bien dans la cathédrale Saint-Flucran où il fera bon. Il n'y a pas de clim, mais il n'y en a pas besoin. Donc s'il fait chaud, tout à l'heure on parlait des endroits frais entre le cinéma et la médiathèque. Dimanche, c'est dans la cathédrale qu'il faudra être. Pardon ?
3: Hugues, c'est... Parce que Hugues, il est toujours au frais. Hugo,
0: oui, frais. Les bons tuyaux. Ah, Hugo Frais, d'accord. Je pensais les bons tuyaux et tuyaux d'orgue. Bon, bref. On a des références. Voilà, donc ça, c'est le prochain concert à ne pas manquer.
3: Blandine, les années
0: ont passé. Où est-il? Non. Bref. Et ensuite, on en attaquera le 11 juillet pour les Amis des Orgues avec Vincent Lariana et notre Marie-Paul Nounou, c'est la chef d'orchestre de cet ensemble, qui vient finalement tous les ans avec chaque fois un répertoire différent. Eux, ils adorent être là dans la cathédrale parce que c'est formidable de se produire dans la cathédrale. Et le public adore ça parce qu'on les aime tout simplement. Et n'oubliez pas aussi, pendant tout l'été, puisqu'on va se quitter, on se retrouve qu'en septembre, tout l'été, les demi-heures d'orgue, samedi matin, de 11h30 à midi, une demi-heure d'orgue. Alors, vous rentrez, vous sortez sans faire de bruit, vous donnez, si vous voulez, dans un chapeau fait pour ça. Donc, il y a le 11, le 18, le 25 juillet, puis le 1er, le 8 et le 22 août. Alors, on va quand même s'arrêter un petit peu sur le 8 août, parce que c'est notre Johan, que Christiane connaît bien, le petit Johan de Canis qui grandit, dont le talent aussi grandit, qui organise le titulaire de la cathédrale Saint-Flucran à l'ODEV. Donc le 8 août, ce sera lui qui vous proposera cette demi-heure d'orgue de 11h30 à midi. Mais ne ratez pas les autres aussi, c'est formidable. Puis c'est un public et les gens aiment ça. Ils viennent avec le panier du marché avant, après, c'est assez formidable.
1: C'est très agréable ça.
0: Programme des Amis des Orgues. C'est conseillé, ça fait voyager, c'est au frais. Ne manquez pas ce programme-là. Enfin, il y en a plein d'autres, mais c'est vrai que voilà. Bon, j'ai cité celui-là. Si vous voulez faire du vélo, il paraît qu'il y a Damien qui a un super vélo. Mais Damien, il court, il fait du vélo, c'est devenu un grand sportif.
3: Ah ouais, m'en parlez pas.
0: Très connu sur le Lot des Voix maintenant, de plus en plus connu. Il gagne. En plus, c'est quelqu'un qui gagne à être connu. Je dis parce qu'il écoute pas là en ce moment. Il écoute, il nous écoute plus. Donc, hop. Ah oui, Damien. Ouais.
2: C'est alors,
0: Damien,
2: non, je me bats avec le calendrier pour savoir quand sera la prochaine émission en septembre.
0: Non, mais je vous les dirai parce que je l'ai noté.
2: Mais c'est terrible. J'ai acheté un vélo de route. Alors, j'ai acheté les tenues de route. Je viens d'apprendre qu'en fait, il fallait toujours viser une taille au-dessus parce que là, j'ai des tenues qui me boudinent.
0: Ah ouais. Du coup, j'ai pas envie de sortir. Mais non, mais Damien, comme tu es en train de fondre là,
2: oui, le seul endroit où j'ai pas fondu, c'est le ventre.
0: De retrouver ta taille de jeune homme, même si t'es encore un homme jeune.
2: Oui, merci.
0: Non, mais peut-être qu'il va s'améliorer. Mais déjà, il est pas mal, quand même, entre nous.
2: Il y a mieux, mais il y a pire.
0: On a de l'espoir. Bon, on refera le point en septembre, on vous dira tout. Mais donc, Carmen, t'en as parlé de tous ces genoux-là, ces petits jeunes qui passaient le bac, le brevet.
1: Eh oui, il faut pas les oublier.
0: Je vais quand même vous donner un sujet de réflexion là, pour l'heure qui vient. Le sujet de philo au bac, c'était... Alors, il y avait au choix. Débattre, est-ce chercher la vérité?
2: Non, c'est...
0: Vous avez 4 heures. La technique peut-elle être mauvaise? Il y avait aussi un texte de Paul Ricoeur qui traitait la justice, de la violence. Ça, c'était pour les bacs techno. Après, pour les bacs généraux, général, ça, on en a un peu plus entendu parler... sur les ondes ou à la télé, ou avons-nous la maîtrise de nos paroles?
2: Non.
0: Bah, la preuve.
2: Oui, mais oui.
0: Et puis la question, peut-on être heureux quand les autres ne le sont pas?
1: Bien sûr que oui.
2: Bah oui.
0: Heureusement, sinon on serait tout le temps malheureux. Enfin bon, bref, là aussi on peut en débattre.
1: Même si on pense à eux.
0: Mais oui, bon, non, mais bon, peut-être. Peut-on être heureux quand... Et puis il y avait aussi un texte de Nietzsche. Extrait de Humain trop humain entre les méthodes scientifiques, le raisonnement qui était passionnant.
1: Ah, c'était intéressant. Hein.
0: Ah, mais il y avait plein de sujets intéressants. Il y avait aussi une histoire géo, les acteurs de la construction de mémoire, les évolutions des formes de la guerre du XVIIIe siècle à nos jours, et puis une étude critique. Enfin, mais c'est bien que les jeunes réfléchissent sur ce genre de choses. Et puis nous, ça nous fait du bien aussi de remettre à jour un certain nombre de choses.
1: On oublie souvent quand même, hein, parce que. Vous savez qu'on n'est pas très tendre avec la jeunesse, hein, et on oublie souvent quand même qu'ils réfléchissent à ce genre de choses quand même. Hein.
0: Ils réfléchissent peut-être sur leur problème
1: d'ado. Bien sûr qu'ils sont sur leur portable, bien sûr qu'ils sont sur les réseaux sociaux, mais il n'y a pas que ça quand même.
0: Ça, on en parlera à la rentrée aussi, on fera un petit point sur les portables parce qu'il y a des...
1: Oh, il n'y a pas que ça quand même.
0: Ça me plaît bien, là, ce sujet-là.
1: Enfin bon.
0: Donc le 14 juin, on en a parlé, la cavalcade aussi. Le don du sang, ce 29 juin, à l'ODEV, lundi 29 juin. Alors, n'oubliez pas, il faut une pièce d'identité. D'identité avec photo, il paraît, pour quand on va faire une prise de sang. Il faut avoir entre 18 et 70 ans.
1: Tapis pour vous.
0: Voilà. Et il faut peser plus de 50 kilos.
1: Ah.
0: Voilà. Donc, ça exclut.
1: Après, là, c'est, tu vois, c'est à des moments comme ça qu'on a des grands moments de solitude.
0: Non, c'est juste qu'il a perdu sa pièce d'identité avec photo, parce que sinon, il remplit tous les critères. Les endroits frais, donc le cinéma, la cathédrale, la médiathèque, la piscine aussi, n'oublions pas.
1: Eh oui, la piscine.
0: Les piscines, on peut aller se tremper. L'école de musique, on a vaguement parlé, mais vite fait. Le réveil des voix, moi, je les admire, ils sont formidables, ils sont fabuleux. Ils seront encore une fois sur plein de fêtes dans le coin. À la cavalcade, le 5 juillet, ils y seront aussi, c'est un groupe formidable. Alors là, si vous êtes joyeux, vous faire plaisir et voir des gens adorables, bah vous allez aux sorties du Réveil des Voix. Moi, j'avoue que c'est vraiment,
1: vraiment
0: une association que je trouve extraordinaire. Alors, l'emblématique président avec notre Fred, là, mais ils sont tous formidables.
2: Oui.
0: Bon, voilà. Faites-vous plaisir, connaissez-les. Ils gagnent encore des gens qui gagnent
1: à être connus. Mais c'est à ce moment-là, donc, il y avait un repas de prévu à une époque qui avait été supprimé. Ouais. Les gens mangeaient sur l'esplanade, là, non?
0: Ah non, mais là, tu me parles de la cavalcade.
2: Oui, ça, c'est la cavalcade et je vous ai de la résistance cette année.
0: Oui.
1: Ah, d'accord.
0: Il y aura un repas, il y aura dans les cafés.
1: Voilà,
0: il y aura
1: c'est
0: la fête, mais voilà. Moi, je vous parlais plus spécialement du Réveil des Voix qui fera partie des groupes qui se produiront. Ils seront veille aux Rives aussi à la fête des Rives.
2: Oui, le vendredi 3, il y a la fête des Rives.
0: Non, c'est le samedi 4 qui seront en Rive et le vendredi, ils seront à Soubesse.
2: Nous, je sais que le vendredi 3...
0: Il y a la fête de Soubesse qui commence.
2: Nous, le vendredi 3, on a un événement, on a l'AG du Spiridon, que c'est problématique parce qu'il y a la fête des Rives, on a déjà...
0: Alors, c'est peut-être le début de la soirée, mais il y a aussi la fête à Soubesse.
2: Ils vont manger la paella de l'AG avant d'aller faire la fête.
0: Voilà, il y a aussi la fête à Soubesse qui est ce même week-end. Bon, après, on peut aller faire la fête partout.
1: Oui, il y a aussi...
0: Toujours avec modération, quand même, les enfants, hein, n'oubliez pas. Voyage... Oh là là là là, leur tourne. Hélas, malheureusement. Donc, les mots de passe, ce sera pour la rentrée. Ah oui, il y a une mouche dans le studio, c'est terrible. Carmen, vite ta recette secrète.
4: Je l'ai préparée.
0: On n'a pas tapé ta bouche. Donc, les mots de passe, mais on va les encore les garder pour la rentrée. La journée, on avait déjà parlé les journées qui s'annoncent là, parce que nous sommes le 24 juin, mais on avait déjà parlé le mois précédent, les sauveteurs en mer, les amoureux de l'Alsace, l'abandon des animaux, le vitiligo, les gens de mer, voilà. Il y a tout un tas de journées plus fabuleuses les unes que les autres. On fera un point au mois de septembre, je crois que maintenant il est temps peut-être, oh, il est temps de nous quitter. La la la la la la la, sur la plage. Ah non, c'est au mois de septembre.
3: Ça, c'est Jérôme surtout. Oui.
0: Non, c'est pas.
3: Quand vient la fête de l'été, c'est Jérôme.
0: Non, non, c'est pas bébé.
3: C'est Jérôme. Hein.
0: Dans bébé, elle chante quoi ? Ah oui, les coquillages et crustacés.
4: Donc en septembre, ce sera quel jour ?
0: Alors en septembre, le 30 septembre.
4: Le 30 septembre.
3: Ah oui, pour moi, c'était le premier mercredi du mois. Je me suis complètement trompé.
0: Non, mais c'est pour ça, Damien. Oh là Damien, là. C'est bon. Là. Tout ce qu'on a d'appuyer sur les boutons.
4: Je pense qu'il est temps qu'on arrête. Hein,
0: parce que... je pense qu'il est temps qu'on prenne des vacances, au moins pour cette émission-là, parce que Damien n'est pas encore en vacances. Dieu soit loué pour Radio Le Dem. Donc, notre prochain rendez-vous, ce sera le 30 septembre 2026, le mercredi, dernier mercredi du mois, de 20h à 21h. Entre-temps, il y aura peut-être des rediffusions en juillet et août, je pense. Entre-temps, il y en a qui seront en vacances. Profitons-en. Il y en a qui sont en vacances. Profitons-en. Alors, s'il fait chaud chez vous, vous savez, hein, vous fermez les fenêtres, les volets.
4: Oui, comme faisaient les anciens.
0: Exactement. Ne vous dites pas, non, jour, il y a de l'air. Non, c'est pas vrai. Bon, enfin, bref, on va pas refaire toute l'histoire. Nous, ben, on a eu beaucoup de plaisir à faire cette saison en direct sur Radio Le Dem. La bise à tous nos fidèles auditeurs, Pascal, on l'a déjà cité, Christiane.
4: Gros bisous, Christiane.
0: Et tous les autres.
4: Et tout le monde, tout ce qui nous écoute.
0: Gros bisous. On vous aime, on s'aime.
4: Eh oui, ben oui.
3: Bon été.
4: La vie est belle.
3: Et on se quitte en chanson, Blandine.
0: Oui, je sais, mais oui, si, évidemment. Nous allons tout de suite écouter.
3: Toi, mon vieux copain, de Francis Lalanne.
0: Mon Dieu. Oui, vite, des vacances. Les vacances, et puis à l'occasion, tu nous mets Potemkin aussi de Jean Ferrat. On peut pas enchaîner sur Potemkin, non? Non, bah écoutez, une autre fois. Voilà. À la rentrée, allez, hop.
4: Tu le marques et on sera pour la rentrée.
0: On promet plein de choses pour le mois de septembre.
4: Le plaisir d'entendre Jean Ferrat.

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1: Il est 16h. Les expositions à visiter sur le territoire. Une expo au-delà de la carte postale dans 6 communes de la vallée de l'Hérault. Depuis le 11 mai, l'exposition au-delà de la carte postale est visible dans 6 bibliothèques de la vallée de l'Hérault. Le public est invité à découvrir une série de photographies retraçant l'évolution des paysages des communes du territoire sous l'œil de Raymond Depardon et des photographies de l'Observatoire photographique des paysages du grand site de France, Gorge de l'Hérault, Saint-Guilhem-le-Désert. Jusqu'au 31 juillet, dans les bibliothèques d'Agnan, Saint-Bosile-de-la-Sylve, Montarnot, au Mont-Pérou, Pouzol et Tressan. Les visiteurs pourront ainsi comprendre comment les activités humaines transforment les paysages naturels et habités et influencent l'environnement quotidien. L'exposition est proposée par les services patrimoine, Grand Site de France et Lecture publique de la communauté de communes Vallée de l'Hérault. Dans le cadre du sentier artistique de Mourez, l'exposition Landart pluriel est présentée jusqu'au 30 août. Pluriel avec les artistes Christian Russay, Shérif Guéchoum, Débit Delot, Ea, Claire Grimbert, Fredo, Gabi Campbell, Ika Silva Art, Jacqueline Brun, les vitraux de Gaël, Moreno, Pascal Guillou Dicelli, Philippe Martin, Sophia Lindsay Burns, Sophie Jolivet, Smack, Tuan Gazagnès et Zouzou. Pluriel, l'exposition Landart sur le sentier artistique de Mourez à Mourez, c'est jusqu'au 30 août. Exposition printemps-été du 18 avril au 30 août. Art aborigène, le temps du rêve. C'est le musée de Lodev qui accueille cette exposition. Les aborigènes d'Australie sont détenteurs de la culture continue la plus ancienne du monde. Ses origines remontent à plus de 65 000 ans. Restée secrète pendant des dizaines de milliers d'années, cette culture s'est révélée au monde à travers des peintures sur toile à partir du milieu du XXe siècle. Le musée de Lodev vous invite à découvrir des œuvres hypnoptiques. Cet art dévoile tout un système de connaissances. Un modèle de vie où l'humain ne possède pas la terre, mais vit en harmonie avec elle. Le temps du rêve désigne le récit mythologique fondateur des aborigènes. Il raconte l'époque où les ancêtres ont façonné le monde et établi les lois encore en vigueur aujourd'hui. Les peintures et sculptures présentées, créées entre 1990 et 2020, sont issues de la collection Allison et Peter Wicklin et proviennent de différentes régions d'Australie. Les visiteurs pourront admirer des œuvres emblématiques de centres artistiques majeurs, ainsi que des créations d'artistes renommés. Art aborigène, le temps du rêve, c'est au musée de Lodev du 18 avril au 30 août. L'artiste lodévois Ahmed Djililat présente des œuvres lors de l'exposition La danse du printemps qui se tient en ce moment et jusqu'au 26 juin à l'espace d'art contemporain Henri Pujol, 19 avenue Abbé Tarou à Bédarieux, à voir du mardi au samedi de 9h à 12h30 et de 14h à 18h. La galerie des Reynardes dans la Grand Rue à Lodev présente sa nouvelle exposition Conversation improbable, une exposition de différents artistes Arnal, Arango, Aubert, Bassager, Bequillo, Bonin, Charada, Lippi, Lé, Louba, Patroni ou encore Schnowing. Cette exposition Conversation improbable sera présentée jusqu'au 31 août. La galerie des Reynardes, c'est à Lodev, c'est dans la Grand Rue. L'artiste montpelliérain Rémi Carcassès expose à la brasserie Lodeva à Lodev où il présentera principalement des œuvres de gravure sur bois brûlé, animaux, portraits, tout en jeu d'ombre et lumière. Une exposition à voir jusqu'au 30 juin. Le patio de la médiathèque Confluence à Lodev présente jusqu'au 30 juin les œuvres cinétiques de Patrick Dagnon, des œuvres chatoyantes peintes et gravées sous plexiglas. Une occasion rare de traverser un demi-siècle de peinture en un seul parcours. Aux marches du Palais à Lodève vous propose l'exposition Gaston Arnal, sculpteur, rétrospective 1933-2024. Gaston Arnal fait la connaissance à 14 ans du sculpteur lodévois Paul Dardet, dont il deviendra l'élève et qui l'influencera dans son parcours d'artiste et d'humaniste. Ensemble, ils ont partagé des centres d'intérêt reliant l'archéologie et les traditions artistiques ancestrales. Dardet va l'initier à différents modes d'expression, notamment la argile et la pierre en taille directe. Il incite à suivre la formation des Beaux-Arts de Montpellier pour obtenir le CAPES d'art plastique qui le mènera à enseigner le dessin pendant 10 ans dans des lycées de l'Hérault. En 72, suite à un doctorat en préhistoire, il entre au CNRS en tant que chercheur en archéologie et devient un spécialiste reconnu de la céramologie expérimentale. En parallèle, il continue son activité artistique pour améliorer sa technique en utilisant désormais l'argile comme matière de base pour affiner ses recherches d'esthétisme dans ses nouvelles créations. Il réalisa des moulages de ses sculptures pour les créer ensuite soit en plâtre, en terre cuite, en plomb, en résine ou en bronze. En 1994, il prend une retraite anticipée pour s'adonner pleinement à sa passion de la sculpture. Gaston Arnal a été élève de Paul Dardet. Cette rétrospective vous est proposée aux marches du Palais à Lodève, une exposition présentée jusqu'au 31 décembre. Le comité départemental olympique et sportif de l'Hérault présente en collaboration avec Aérosport et le concours du département de l'Hérault l'exposition Les mascottes des Jeux olympiques et paralympiques. Cette exposition, créée et imaginée par le comité départemental olympique et sportif de l'Hérault, nous renvoie d'une manière originale à l'histoire de ces grands rendez-vous sportifs à travers l'œil de nombreux illustrateurs. De Schuss à la Frige, en passant par Sam, 49 panneaux pour 49 mascottes depuis 1968 pour les Jeux Olympiques et 1980 pour les Jeux Paralympiques. Dessins, croquis, images d'archives, explications et impacts, les mascottes livrent tous leurs secrets. L'exposition est présentée à l'atrium de la Maison départementale des sports Nelson Mandela à Montpellier du lundi au vendredi de 8h à 12h30 et de 13h15 à 19h.

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0: Vous écoutez Radio Lodève, il est 16h30 et voici le flash d'RFI.
1: Hugo Dewar.
2: Après des mois de guerre et d'attente en mer, l'évacuation des navires bloqués dans le détroit d'Ormuz est donc en cours. Plus de 11 000 marins sont concernés, 13 bateaux au moins ont déjà pu passer ces 24 dernières heures. Et l'Inde, qui fournit une part importante des équipages mondiaux, suit l'opération de très près. Plus de 15 000 de ses ressortissants naviguent dans la région. Correspondance à New Delhi, Abdullah Erali.
3: L'annonce de l'évacuation n'a pas fait disparaître l'angoisse en Inde. Depuis le début du conflit, les syndicats maritimes du pays font face à une avalanche d'appels de détresse. Manoj Yadav, secrétaire général du syndicat des marins indiens.
4: Nous avons reçu de nombreux appels des bateaux et tout le monde voulait rentrer et quitter les navires. Il y a encore de la peur sur place.
3: New Delhi a payé un lourd prix économique et humain. Plus de 15 000 de ses marins naviguent dans le Golfe. Trois d'entre eux ont été tués en mer. Certains marins indiens ont choisi du coup de rompre leur contrat.
5: Pensez-y, beaucoup n'ont pas reçu leur salaire depuis avril. Moi non plus jusqu'à maintenant.
3: Ce marin préfère rester anonyme. Il a pu regagner l'Inde il y a 10 jours. Il décrit aussi la fragilité des marins civils.
5: À cause de cette guerre, nous les marins souffrons. Nous mourrons, vous voyez dans quelles conditions nous travaillons. Nous sommes ceux qui apportons des provisions à travers le monde. Tout le monde doit avoir une pensée pour nous. Tous les marins méritent du respect.
3: Un cri du cœur, alors que la logistique se met en place. Les 2000 premiers marins indiens doivent être débarqués dès aujourd'hui dans les ports de Man, première étape d'un pont aérien vers Mumbai et Chennai. Abdullah Eradi, New Delhi, RFI.
2: Et cette rouverture progressive du détroit d'Ormuz réjouit aussi les marchés financiers. Ces derniers jours, 6 à 7 millions de barils de brut ont transité quotidiennement par le détroit. Reprise progressive, hein, puisqu'on est encore loin des 20 millions de barils d'avant-conflit. Mais cette reprise a aussi des conséquences sur le prix du baril, puisque le Brent vient de tomber pour la toute première fois à l'instant sous son niveau d'avant-guerre, avant le début de cette guerre au Moyen-Orient. La Terre a donc tremblé à plusieurs reprises de puissants séismes de magnitude 7.2 et 7.5, selon l'Institut géologique des États-Unis, ont frappé coup sur coup le Venezuela vers 22h TU, 20h heure de Caracas. Pas moins de 20 répliques ont été ressenties après les deux puissantes secousses. Selon l'agence américaine, cette catastrophe devrait avoir une ampleur considérable. Il est probable que le bilan soit lourd et que les dégâts soient importants, précise l'Institut. À Caracas, des journalistes de l'AFP ont vu des personnes sortir des décombres, attachées sur des brancards. D'autres ont été conduites vers des ambulances. Aucun bilan n'a été rendu public pour l'instant, mais l'aéroport international de Caracas, endommagé par ce double séisme, vient d'être fermé. La présidente Delcy Rodriguez vient quant à elle de déclarer l'état d'urgence. Et un autre séisme, magnitude 6.9, a été lui enregistré au large du nord du Japon. Les autorités précisent qu'aucun blessé n'a été signalé pour l'instant. Nouvelle journée caniculaire prévue ce jeudi après un nouveau record de température hier. Des températures qui pèsent sur les organismes et notamment sur ceux des personnes âgées. Il faut donc veiller à leur santé et ne pas oublier les personnes isolées. C'est le travail quotidien de plusieurs associations parisiennes. Reportage Alice Roussard.
6: Allô, Madame Charbonneau ? 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
8: Ken Layani, bénévole d'une vingtaine d'années, rencontre Gabriel pour la toute première fois.

0: Cette femme de 70 ans vit seule, isolée et doit faire une radio de la hanche à quelques mètres de chez elle.
1: Alors vous mettez la chaise roulante au bord là.
0: Impossible de se déplacer en fauteuil, seule alors qu'il fait 38 degrés à 7 heures de la journée. Gabrielle ira à son rendez-vous grâce à l'aide de la jeune bénévole.
1: Bah, c'est formidable parce que ça permet donc d'être accompagnée pour des visites médicales, ce que je ne peux plus faire toute seule. Ça permet de continuer à vivre et ça c'est énorme. Parce que moi, je vais vous dire, j'ai été tout l'hiver à peu près toute seule. Vous voyez, personne. Personne, personne, personne. Dépression. Après, j'ai cherché, j'ai dit, il y a sûrement des associations qui s'occupent de personnes seules. Et alors, eh ben, ça change la vie. Vous, c'est la première fois que je vous ai. Hein.
2: Oui, c'est la première fois avec vous, effectivement. Les sorties sont très diversifiées. On fait de belles rencontres, il fait chaud comme ça. Rappelez qu'il faut boire. Et ça nous fait autant plaisir qu'à elle de faire ces accompagnements.
1: Ah oui, ben faut rentrer. Faut rentrer là et c'est la première porte à droite. Alors, je vous donne l'ordonnance, la carte vitale, c'est ça?
0: Après le rendez-vous, les deux femmes vont manger une glace, un moment de solidarité, de convivialité que Gabrielle peut demander toute l'année. Et comme elle, l'association Paris en compagnie aide près de 2500 élus.

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1: Il est 17h.
2: Bonjour, bienvenue et merci d'écouter Radio Lodev. Il est pile 17h tout de suite, le flash local présenté par Damien Sentès. Bonjour Damien.
3: Bonjour Cédric, bonjour à toutes et bonjour à tous. Collecte de sang la semaine prochaine avec deux collectes prévues et à l'ODEV, une prochaine collecte qui est organisée ce lundi 29 juin. Elle se tiendra exceptionnellement au pôle culturel Confluence l'après-midi de 14h jusqu'à 19h. L'espace Marie-Christine Bousquet étant réservé pour le conseil communautaire du soir. Vous pouvez donc prendre rendez-vous en amont pour donner votre sang en vous rendant sur le site internet du don du sang. Une autre collecte se tiendra, elle, deux jours plus tard, cette fois-ci à la Malou-les-Bains, le mercredi 1er juillet. Elle aura lieu dans la salle des fêtes de la commune de 14h30 jusqu'à 19h. Et là aussi, vous pouvez réserver votre créneau horaire sur Internet pour donner votre sang. Aide à la restauration des collégiens, la plateforme du département ouverte jusqu'au 30 septembre prochain. Jusqu'à la fin du mois de septembre, les familles de collégiens peuvent déposer une demande d'aide à la restauration scolaire auprès du département. La collectivité a fait le choix de continuer à aider les familles dans un contexte économique fragile. Les familles domiciliées dans l'Hérault peuvent donc, sous condition et selon les revenus du foyer, bénéficier d'une aide à la restauration des collégiens. Il y a quelques conditions quand même. Il faut être donc scolarisé en 6e, 5e, 4e ou 3e avec donc un contrat qui est donc valorisé par le département. Le montant de l'aide du département est calculé selon le quotient familial. Tout se passe directement sur internet sur le site www.aide-restauration-scolaire.hero.fr. Dans le cadre de ces actions en matière de préservation de la ressource en eau, la communauté de communes Grand Orbe relance l'opération de distribution de kits d'économie d'eau à l'attention des habitants du territoire. Les kits sont composés de 3 mousseurs pour robinet, d'un réducteur de débit pour les douches. Un réducteur de débit pour douche permet environ 40% d'économie d'eau et 3 mousseurs pour robinet permettent environ 50% d'économie d'eau. Alors où récupérer votre kit? Directement auprès de Grand Orbe Environnement ou bien à votre mairie si celle-ci adhère au principe. Le dispositif est réservé aux habitants des 23 communes de Grand Orbe à raison d'un kit par foyer. Une nouvelle antenne pour le planning familial à l'ODEV. Une nouvelle antenne du planning familial va être ouverte à l'ODEV et pour marquer son lancement, l'association organise une grande journée d'inauguration qui se tiendra ce samedi 27 juin à la médiathèque Confluence et à l'espace Marie-Christine Bousquet au programme des projections de films, des tables rondes, d'une exposition ou encore un spectacle musical en soirée. Toutes les informations sont à retrouver directement sur le compte Instagram de l'antenne lodévoise de ce planning familial. Cet été, 4 sessions de quinzaines aquatiques vont venir rythmer les vacances au centre aquatique du Clermontais consacré aux enfants nés entre 2013 et 2019. Elles vont se dérouler du 6 juillet au 28 août. Les inscriptions ouvrent quant à elles dès ce lundi 29 juin. Ces stages représentent chacun 2 semaines d'apprentissage de la natation adaptée à chaque niveau. Pour les enfants néophytes comme aguerris, les 2 premières quinzaines aquatiques vont débuter par une séance de sport terrestre. Donc, les informations et fiches d'inscription sont à retrouver sur le site de la communauté de communes du Clermont. La communauté de communes du Lodévois et Larzac prépare son schéma directeur cyclable afin de développer des solutions de déplacement à vélo plus sécurisées, accessibles et adaptées aux besoins des habitants, des travailleurs et des entreprises du territoire. Et pour ce faire, elle a donc lancé une grande enquête à destination des habitants, étudiants, travailleurs et entreprises qui sont amenés à parcourir le territoire. La date limite de réponse à cette enquête est fixée au 30 juin prochain. Cette enquête est donc disponible directement sur le site internet de la communauté de communes du Lodévois et Larzac. À Agnan, l'inauguration de l'ancienne chapelle de l'abbaye de la commune aura lieu le vendredi 3 juillet prochain après 2 ans de travaux, à retrouver notamment une exposition photo de l'artiste international Raymond Depardon et une exposition qui durera donc pour plusieurs mois.
4: Moi, c'est Mathilde. J'ai 21 ans et j'ai commencé en début d'année ma mission en service civique chez RAGE, une radio associative de musique actuelle à Nîmes. Ce service civique correspondait parfaitement avec mes études de communication, car le projet était d'épauler le chargé de communication de la radio dans ses missions. Mais être volontaire dans une radio associative, c'est aussi découvrir le monde radiophonique et toute la partie journalistique qui en découle. J'ai appris à écrire des articles et même des chroniques sur l'agenda local, que j'ai ensuite enregistré et diffusé à la radio. Alors, si tu as entre 16 et 25 ans et que tu veux découvrir de nouvelles choses, engage-toi avec le service civique. Retrouve toutes les offres de mission sur le site service-civique.gouv.fr.
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2: Bonjour, bienvenue et merci d'écouter Radio Lodev. Très heureux de vous retrouver, les amis, en ce jeudi après-midi. Cédric pour vous accompagner jusqu'à 19h. Merci Damien. Prochain rendez-vous avec l'information, ce sera tout à l'heure à partir de 17h30. Vous retrouverez le flash de Radio France International et vous retrouverez tous vos rendez-vous tout au long de cet après-midi. N'oubliez pas, dans quelques minutes, à 17h15, les petites annonces gratuites. À 17h45, nous partirons du côté des cinémas de la région voir les films à l'affiche de ce jeudi 25 juin 2026. À 18h15, on leur jette un petit coup d'œil du côté du programme télé, bien sûr. Je vous donnerai des infos loisirs, des idées de sortie, de la musique avec Dissiz et Théodora et Alvaro Soler avec Sofia sur Radio Lodev. Bon après-midi à tous.

Merci d'écouter Radio Le Dev, c'était Dicis et Théodora. Le festival Jazzorb se poursuit jusqu'au dimanche 5 juillet avec un rendez-vous ce soir à 19h30 ce jeudi 25 juin, un spectacle pour ou contrebasse de Pierre Boussaguet. Rendez-vous au Parc Magic au Château Baldi à Bédarieux ce samedi 27 juin à 11h du matin. Vous avez Pierre Charial et Urbili Baba en duo. Ils se produiront place Pablo Neruda à Bédarieux. Pour avoir le programme en détail, les autres concerts, n'hésitez pas à vous rendre sur le www.jazzorb.fr. Vous avez un concert là aussi d'un trio ce soir, ce jeudi 25 juin à 20h au Mas de Riols à la Tour sur Orbe. C'est le trio Plume, une soirée chez Ravel, au programme Ravel, Granados, Debussy, Bach, Saint-Saëns. Alors participation, chapeau, apéritif et repas partagé. Je le rappelle, c'est ce soir à 20h. L'accueil se fera tout à l'heure à 19h30. Renseignements et réservations au 06 44 72 44 81. Vous avez Courant d'art à Fouzières, découverte des artistes et des artisans d'art ce samedi 27 juin à Nocturne à partir de 17h30 à Flânerie dans le village. Animation musicale, restauration, buvette, food truck sur place. N'hésitez pas à y aller nombreux. Juste avant les petites annonces, Alan Walker avec Faded sur Radio Le Dev.

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1: Bienvenue et merci d'écouter Radio Lodève. Il est l'heure de faire les petites annonces gratuites et l'on commence avec tout d'abord une personne sérieuse de 78 ans recherche un appartement F2 au premier étage au rez-de-chaussée sur les secteurs de Lodève, Bédarieux, Poulain, Pézenas, Vignac, Clermont-Lérault, prix maxi 600 €, téléphone 06 19 48 49 26. À vendre 6 chaises en chaîne de salle à manger pour 150 € et un ventilateur à pied 15 €, c'est au 06 26 16 01 33. On recherche et achète des poupées Chouki en bon état de la marque GG des années 60-70, téléphone 06 14 54 80 04. À vendre une moto Kawasaki Versys 1000 cm3, contrôle technique OK, 19 000 km avec pneus neufs et poignée chauffante, le prix 7 500 € à débattre au 06 80 32 19 28. À vendre un vélo fiable pour femmes pour 60 €, c'est au 06 62 66 90 44. À vendre une bâche de piscine d'hiver 8,60 m par 4,55 m, 250 €. Une horloge ancienne en bois, 200 €. Un évier de cuisine en résine, 50 € et un radiateur à bain d'huile, 30 €. C'est au 06 26 16 01 33. À vendre une voiture, c'est une Honda Jazz essence grise argentée de 2007, 163 000 km, contrôle technique de 2026. OK, c'est au 06 52 72 29 35. À vendre une porte intérieure en bois laqué blanc avec les gonds et les verrous en très bon état pour 25 €, c'est au 06 48 74 06 20. On recherche un four électrique en bon état et à vendre une table ronde en merisier pour 30 €, un auvent de caravane, un four micro-ondes de 15 €, c'est au 07 61 44 36 00. À vendre un berlingot Citroën utilitaire 2 litres HDI, gris, 5 portes, 232 000 km, contrôle technique OK, embrayage, distribution 9, facture de réparation à l'appui, vendu dans l'état, 3 500 € à débattre au 07 77 04 78 34 et à vendre un porte-vélo de la marque Tulle. Il peut porter de 1 à 3 vélos, en très bon état pour 95 €. Et c'est au 07 67 42 11 33. Voilà, c'est terminé pour les petites annonces.
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1: De retour sur Radio Lodève, c'était les petites annonces gratuites. Alors si vous n'avez pas eu le temps de noter un numéro de téléphone ou si vous aussi vous souhaitez faire passer une ou plusieurs petites annonces sur l'antenne de Radio Lodève, c'est très simple, il nous suffit alors soit de nous contacter au standard de la radio au 04 67 44 27 34 ou alors nous envoyer un petit mail à radiolodève.attaché@orange.fr. Je vous rappelle, c'est gratuit. Nous on continue avec les Full Garden et les Montreux sur Radio Lodève.

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0: Bienvenue et merci d'écouter Radio Lodève. Il est 17h30, tout de suite le flash de Radio France International.
1: Hugo Dewar.
2: Après des mois de guerre et d'attente en mer, l'évacuation des navires bloqués dans le détroit d'Ormuz est donc en cours. Plus de 11 000 marins sont concernés, 13 bateaux au moins ont déjà pu passer ces 24 dernières heures. Et l'Inde, qui fournit une part importante des équipages mondiaux, suit l'opération de très près. Plus de 15 000 de ses ressortissants naviguent dans la région. Correspondance à New Delhi, Abdoulaye Rali.
3: L'annonce de l'évacuation n'a pas fait disparaître l'angoisse en Inde. Depuis le début du conflit, les syndicats maritimes du pays font face à une avalanche d'appels de détresse. Manoj Yadav, secrétaire général du syndicat des marins indiens.
4: Nous avons reçu de nombreux appels des bateaux et tout le monde voulait rentrer et quitter les navires. Il y a encore de la peur sur place.
3: New Delhi a payé un lourd prix économique et humain. Plus de 15 000 de ses marins naviguent dans le Golfe. Trois d'entre eux ont été tués en mer. Certains marins indiens ont choisi du coup de rompre leur contrat.
5: Pensez-y, beaucoup n'ont pas reçu leur salaire depuis avril. Moi non plus jusqu'à maintenant.
3: Ce marin préfère rester anonyme. Il a pu regagner l'Inde il y a 10 jours. Il décrit aussi la fragilité des marins civils.
5: À cause de cette guerre, nous les marins souffrons. Nous mourrons. Voyez dans quelles conditions nous travaillons. Nous sommes ceux qui apportons des provisions à travers le monde. Tout le monde doit avoir une pensée pour nous. Tous les marins méritent du respect.
3: Un cri du cœur, alors que la logistique se met en place. Les 2000 premiers marins indiens doivent être débarqués dès aujourd'hui dans les ports de Man, première étape d'un pont aérien vers Mumbai et Chennai. Abdullah Eradi, New Delhi, RFI.
2: Et cette rouverture progressive du détroit d'Ormuz réjouit aussi les marchés financiers. Ces derniers jours, 6 à 7 millions de barils de brut ont transité quotidiennement par le détroit. Reprise progressive, hein, puisqu'on est encore loin des 20 millions de barils d'avant-conflit. Mais cette reprise a aussi des conséquences sur le prix du baril, puisque le Brent vient de tomber pour la toute première fois à l'instant sous son niveau d'avant-guerre, avant le début de cette guerre au Moyen-Orient. La Terre a donc tremblé à plusieurs reprises de puissants séismes de magnitude 7.2 et 7.5 selon l'Institut géologique des États-Unis ont frappé coup sur coup le Venezuela vers 22h TU, 20h heure de Caracas. Pas moins de 20 répliques ont été ressenties après les deux puissantes secousses. Selon l'agence américaine, cette catastrophe devrait avoir une ampleur considérable. Il est probable que le bilan soit lourd et que les dégâts soient importants, précise l'Institut. À Caracas, des journalistes de l'AFP ont vu des personnes sortir des décombres, attachées sur des brancards. D'autres ont été conduites vers des ambulances. Aucun bilan n'a été rendu public pour l'instant, mais l'aéroport international de Caracas, endommagé par ce double séisme, vient d'être fermé. La présidente Delcy Rodriguez vient quant à elle de déclarer l'état d'urgence. Et un autre séisme, magnitude 6.9, a été lui enregistré au large du nord du Japon. Les autorités précisent qu'aucun blessé n'a été signalé pour l'instant. Nouvelle journée caniculaire prévue ce jeudi après un nouveau record de température hier. Des températures qui pèsent sur les organismes et notamment sur ceux des personnes âgées. Il faut donc veiller à leur santé et ne pas oublier les personnes isolées. C'est le travail quotidien de plusieurs associations parisiennes. Reportage Alice Roussard.
6: Allô, Madame Charbonneau ? 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
8: Ken Layani, bénévole d'une vingtaine d'années, rencontre Gabrielle pour la toute première fois. Cette femme de 70 ans vit seule, isolée et doit faire une radio de la hanche à quelques mètres de chez elle.
9: Alors vous mettez la chaise roulante au bord là.
8: Impossible de se déplacer en fauteuil, seule alors qu'il fait 38 degrés à 7h de la journée. 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
9: 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Parce que moi, je vais vous dire, j'étais tout l'hiver à peu près toute seule. 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

0: rarement des associations qui s'occupent de personnes seules. 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Vous, c'est la première fois que je vous ai. Hein.
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2: 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Et comme elle, l'association Paris en Compagnie aide près de 2500 aînés.
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4: Bienvenue et merci d'écouter Radio Lodev. C'était le flash de Radio France Internationale. Prochain rendez-vous avec l'information, ce sera tout à l'heure à partir de 18h. Vous retrouverez le flash local juste avant les réclames. Coldplay avec Paradise sur Radio Lodev.

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0: Merci d'écouter Radio Dev. C'était Tal avec le sens de la vie. Allez, on part du côté des cinémas de la région voir les films à l'affiche de ce jeudi 25 juin 2026. On part tout d'abord du côté des cinémas Luteva de l'Odev qui vous propose le film Disclosure Day en VO sous-titré, ça c'est à 20h. Ulysse en VO sous-titré à 20h30. Et Jim Queen, ça c'est tout à l'heure, à 18h. Direction le cinéma L'Arène de Clermont-Lérault qui vous propose Le Vertige, une comédie avec Alain Chabat, Jonathan Cohen, Anaïs Demousquier, c'est à 21h. Et My Sunshine en VO à 19h. Et direction Bédarieux avec le cinéma Jean-Claude Carrière de Bédarieux qui vous propose Des Mignons et des Monstres, film d'animation jeune public à 18h. Disclosure Day à 20h15. Haute Solitude de Jean Zé, prisonnier politique, un documentaire à 20h30. La Bataille de Gaulle, L'Âge de Fer à 20h. Les Parfaits, Arnaque en Famille, ça c'est une comédie à 18h. Et Toy Story, film d'animation à 18h. Voilà ce que vous attendez du côté des cinémas de la région. Nous on continue avec Elena et Katy Perry, California Girl, sur Radio Dev.
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Merci d'écouter Radio Lodev. Vous avez des visites guidées du château fort de Diou. Des visites guidées toute l'année. La visite est accompagnée par le propriétaire des lieux. De plus, elle est guidée par un parcours sonore qui diffuse les éléments historiques et architecturaux du monument lors du passage dans 6 stations. Alors, ça dure environ 1 heure. Pour tout renseignement et réservation et inscription, le 07 84 32 90 30. Vous avez des visites guidées et commentées du four à chaud de la Tour sur Orbe. Individuel, en groupe ou en famille, unique en Occitanie, venez découvrir cette usine de production de chaux du 19e siècle, récemment restaurée et protégée au titre des monuments historiques. Alors là aussi, vous avez des visites toute l'année pour les groupes. Renseignements et réservations au 06 30 55 83 14. Vous avez des visites guidées du bourg médiéval fortifié de Boussag, un joli petit village médiéval dans les hauts cantons de l'Hérault sur la commune de la Tour-sur-Orbe. Donc vous avez des visites guidées commentées individuelles, en groupe ou en famille. Contact 06 21 71 65 53. Vous avez des visites guidées du château de Saint-Michel de Mourquerolles aux Aires tous les samedis. L'association Les Amis de Saint-Michel vous emmène à la découverte du site de Mourquerolles inscrit au monument historique. Ça dure environ 2 heures. Renseignements au 06 08 87 21 52. Et vous avez des visites commentées de l'église Saint-André de Rieussec à Avesnes. Découvrez Saint-André de Rieussec, église du 11e siècle, joyau de style proto-roman, sa fenêtre mystérieuse, ses symboles, sa présence au cœur de l'histoire des gens de ce pays. Donc rendez-vous devant l'office de tourisme à 15h30, l'office de tourisme d'Avesnes Grand Orbe. Renseignements au 04 67 23 43 38.

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1: Il est 18h.
2: Bonsoir, bienvenue et merci d'écouter Radio Lodève. Il est pile 18h tout de suite, le flash local présenté par Damien Sentès. Bonsoir Damien.
3: Bonjour Cédric, bonjour à toutes et bonjour à tous. Collecte de sang la semaine prochaine avec deux collectes prévues et à Lodève, une prochaine collecte qui est organisée ce lundi 29 juin. Elle se tiendra exceptionnellement au pôle culturel Confluence l'après-midi de 14h jusqu'à 19h. L'espace Marie-Christine Bousquet étant réservé pour le conseil communautaire du soir. Vous pouvez donc prendre rendez-vous en amont pour donner votre sang en vous rendant sur le site internet du don du sang. Une autre collecte se tiendra elle deux jours plus tard, cette fois-ci à la Malou-les-Bains, le mercredi 1er juillet. Elle aura lieu dans la salle des fêtes de la commune de 14h30 jusqu'à 19h. Et là aussi, vous pouvez réserver votre créneau horaire sur internet pour donner votre sang. Aide à la restauration des collégiens, la plateforme du département ouverte jusqu'au 30 septembre prochain. Jusqu'à la fin du mois de septembre, les familles de collégiens peuvent déposer une demande d'aide à la restauration scolaire auprès du département. La collectivité a fait le choix de continuer à aider les familles dans un contexte économique fragile. Les familles domiciliées dans l'Hérault peuvent donc, sous condition et selon les revenus du foyer, bénéficier d'une aide à la restauration des collégiens. Il y a quelques conditions quand même. Il faut être donc scolarisé en 6e, 5e, 4e ou 3e avec donc un contrat qui est donc valorisé par le département. Le montant de l'aide du département est calculé selon le quotient familial. Tout se passe directement sur internet sur le site www.aide-restauration-scolaire.hérault.fr. Dans le cadre de ces actions en matière de préservation de la ressource en eau, la communauté de communes Grand Orbe relance l'opération de distribution de kits d'économie d'eau à l'attention des habitants du territoire. Les kits sont composés de 3 mousseurs pour robinet, d'un réducteur de débit pour les douches. Un réducteur de débit pour douche permet environ 40% d'économie d'eau et 3 mousseurs pour robinet permettent environ 50% d'économie d'eau. Alors où récupérer votre kit? Directement auprès de Grand Orbe Environnement ou bien à votre mairie si celle-ci adhère au principe. Le dispositif est réservé aux habitants des 23 communes de Grand Orbe à raison d'un kit par foyer. Une nouvelle antenne pour le planning familial à Lodève. Une nouvelle antenne du planning familial va être ouverte à Lodève et pour marquer son lancement, l'association organise une grande journée d'inauguration qui se tiendra ce samedi 27 juin à la médiathèque Confluence et à l'espace Marie-Christine Bousquet. Au programme, des projections de films, des tables rondes, une exposition ou encore un spectacle musical en soirée. Toutes les informations sont à retrouver directement sur le compte Instagram de l'antenne lodévoise de ce planning familial. Cet été, 4 sessions de quinzaines aquatiques vont venir rythmer les vacances au centre aquatique du Clermontais consacré aux enfants nés entre 2013 et 2019. Elles vont se dérouler du 6 juillet au 28 août. Les inscriptions ouvrent quant à elles dès ce lundi 29 juin. Ces stages représentent chacun 2 semaines d'apprentissage de la natation adaptée à chaque niveau. Pour les enfants néophytes comme aguerris, les 2 premières quinzaines aquatiques vont débuter elles par une séance de sport terrestre. Donc les informations et fiches d'inscription sont à retrouver sur le site de la communauté de communes du Clermont. La communauté de communes du Lodévois et Larzac prépare son schéma directeur cyclable afin de développer des solutions de déplacement à vélo plus sécurisées, accessibles et adaptées aux besoins des habitants, des travailleurs et des entreprises du territoire. Et pour ce faire, elle a donc lancé une grande enquête à destination des habitants, étudiants, travailleurs et entreprises qui sont amenés à parcourir le territoire. La date limite de réponse à cette enquête est fixée au 30 juin prochain. Cette enquête est donc disponible directement sur le site internet de la communauté de communes du Lodévois et Larzac. À Agnane, l'inauguration de l'ancienne chapelle de l'abbaye de la commune aura lieu le vendredi 3 juillet prochain après 2 ans de travaux. À retrouver notamment une exposition photo de l'artiste international Raymond Depardon et une exposition qui durera donc pour plusieurs mois.
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2: De retour sur Radio Lodève et merci Damien. Prochain rendez-vous avec l'info, ce sera tout à l'heure à partir de 18h30. Vous retrouverez le flash de Radio France Internationale. Nous poursuivons avec Kenji Girac, Le Choix et Ed Sheeran avec Shivers sur Radio Lodève. Excellent début de soirée à tous.

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Vous avez un marché nocturne de producteurs locaux au Bousquet d'Orbe, place de la mairie, ce samedi 27 juin de 18h à 23h avec créateurs, producteurs, restauration et buvettes sur place. Animation musicale, c'est organisé par l'association Chemin et Patrimoine du Bousquet d'Orbe. Vous avez Courant d'Art à Fauzières, découverte d'artistes et d'artisans d'art ce samedi 27 juin en nocturne à partir de 17h30. Flânerie dans le village, animation musicale avec restauration sur place, buvettes et food truck.

Merci d'écouter Radio Dev, c'était Jérémy Frérot. Allez, on va regarder le programme télé de ce jeudi 25 juin 2026. On commence avec TF1, vous retrouverez la série Zodiac à 21h10 sur France 2. Cash Investigation présentée par Élise Lucet sur France 3. Alex Hugo sur France 4. Blanche comme neige sur France 5. L'âge d'or des dinosaures sur M6. Scène de ménage sur Arte. Happy Valley sur Canal Plus. Vous avez Silo à 21h10 sur LCP des Badocs. Sur W9, Y'a que la vérité qui compte présentée par Bataille Fontaine. Sur TMC, Les Soudoués en vacances avec Daniel Auteuil, Guy Marchand sur TFX, Baby Boom sur Gulli à la poursuite de la chambre d'Ambre, sur C-Star au cœur de l'enquête, sur TF1 série film Elisabeth, sur L'Équipe, vous avez de la pétanque, championnat de France de triplette, sur Sister, Bienvenue dans la jungle, sur RMC Story, La folie du camping-car, des vacances pas comme les autres, et sur RMC Découverte, les 10 catastrophes qui ont marqué la planète. Voilà ce que vous attendez ce soir du côté de la télé. La musique tout de suite, c'est La Sketchup sur Radio Dev.

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0: Baudoua.
1: Après des mois de guerre et d'attente en mer, l'évacuation des navires bloqués dans le détroit d'Ormuz est donc en cours. Plus de 11 000 marins sont concernés, 13 bateaux au moins ont déjà pu passer ces 24 dernières heures. Et l'Inde, qui fournit une part importante des équipages mondiaux, suit l'opération de très près. Plus de 15 000 de ses ressortissants naviguent dans la région. Correspondance à New Delhi, Abdoulaye Rali.
2: L'annonce de l'évacuation n'a pas fait disparaître l'angoisse en Inde. Depuis le début du conflit, les syndicats maritimes du pays font face à une avalanche d'appels de détresse. Manoj Yadav, secrétaire général du syndicat des marins indiens.
3: Nous avons reçu de nombreux appels des bateaux et tout le monde voulait rentrer et quitter les navires. Il y a encore de la peur sur place.
2: New Delhi a payé un lourd prix économique et humain. Plus de 15 000 de ses marins naviguent dans le Golfe. Trois d'entre eux ont été tués en mer. Certains marins indiens ont choisi du coup de rompre leur contrat.
4: Pensez-y, beaucoup n'ont pas reçu leur salaire depuis avril. Moi non plus jusqu'à maintenant.
2: Ce marin préfère rester anonyme. Il a pu regagner l'Inde il y a 10 jours. Il décrit aussi la fragilité des marins civils.
4: À cause de cette guerre, nous les marins souffrons. Nous mourrons. Vous voyez dans quelles conditions nous travaillons. Nous sommes ceux qui apportons des provisions à travers le monde. Tout le monde doit avoir une pensée pour nous. Tous les marins méritent du respect.
2: Un cri du cœur, alors que la logistique se met en place. Les 2000 premiers marins indiens doivent être débarqués dès aujourd'hui dans les ports de Man, première étape d'un pont aérien vers Mumbai et Chennai. Abdullah Eradi, New Delhi, RFI.
1: Et cette rouverture progressive du détroit d'Ormuz réjouit aussi les marchés financiers. Ces derniers jours, 6 à 7 millions de barils de brut ont transité quotidiennement par le détroit. Reprise progressive, hein, puisqu'on est encore loin des 20 millions de barils d'avant-conflit. Mais cette reprise a aussi des conséquences sur le prix du baril, puisque le Brent vient de tomber pour la toute première fois à l'instant sous son niveau d'avant-guerre, avant le début de cette guerre au Moyen-Orient. La Terre a donc tremblé à plusieurs reprises de puissants séismes de magnitude 7.2 et 7.5 selon l'Institut géologique des États-Unis ont frappé coup sur coup le Venezuela vers 22h TU, 20h heure de Caracas. Pas moins de 20 répliques ont été ressenties après les deux puissantes secousses. Selon l'agence américaine, cette catastrophe devrait avoir une ampleur considérable. Il est probable que le bilan soit lourd et que les dégâts soient importants, précise l'Institut. À Caracas, des journalistes de l'AFP ont vu des personnes sortir des décombres, attachées sur des brancards. D'autres ont été conduites vers des ambulances. Aucun bilan n'a été rendu public pour l'instant, mais l'aéroport international de Caracas, endommagé par ce double séisme, vient d'être fermé. La présidente Delcy Rodriguez vient quant à elle de déclarer l'état d'urgence. Et un autre séisme, magnitude 6.9, a été lui enregistré au large du nord du Japon. Les autorités précisent qu'aucun blessé n'a été signalé pour l'instant. Nouvelle journée caniculaire prévue ce jeudi après un nouveau record de température hier. Des températures qui pèsent sur les organismes et notamment sur ceux des personnes âgées. Il faut donc veiller à leur santé et ne pas oublier les personnes isolées. C'est le travail quotidien de plusieurs associations parisiennes. Reportage Alice Roussard.
5: Allô, Madame Charbonneau ? C'est Paris en compagnie.
6: Premier étage.
7: Ken Layani, bénévole d'une vingtaine d'années, rencontre Gabrielle pour la toute première fois. Cette femme de 70 ans vit seule, isolée et doit faire une radio de la hanche à quelques mètres de chez elle.
8: Alors vous mettez la chaise roulante au bord là.
7: Impossible de se déplacer en fauteuil, seule alors qu'il fait 38 degrés à 7h de la journée. Gabrielle ira à son rendez-vous grâce à l'aide de la jeune bénévole.
8: Bah, c'est formidable parce que ça permet donc d'être accompagnée pour des visites médicales, ce que je ne peux plus faire toute seule. Ça permet de continuer à vivre. Et ça, c'est énorme. Parce que moi, je vais vous dire, j'étais tout l'hiver à peu près toute seule. Vous voyez, personne. Personne. Dépression. Après, j'ai cherché, j'ai dit, il y a sûrement des associations qui s'occupent de personnes seules. Et alors, ça change la vie. Vous, c'est la première fois que je vous ai. Hein.
9: Oui, c'est la première fois avec vous, effectivement. Les sorties sont très diversifiées. On fait de belles rencontres. Il fait chaud comme ça. Après, qu'il faut boire. Et ça nous fait autant plaisir qu'à elle de faire ces accompagnements.
8: Ah oui, bah faut rentrer. Faut rentrer là et c'est la première porte à droite. Alors, je vous donne l'ordonnance, la carte vitale, c'est ça.
7: Après le rendez-vous, les deux femmes vont manger une glace, un moment de solidarité, de convivialité que Gabrielle peut demander toute l'année. Et comme elle, l'association Paris en compagnie aide près de 2500 aînés.
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11: De retour sur Radio Dev, c'était le flash de Radio France International. Juste avant...

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Vous avez la première Pride villageoise en Grand Orbe ce samedi 27 juin. Rendez-vous à Graissessac au plateau Sainte-Barbe avec au programme à partir de 12h Village et des associations. À 16h, la marche des fiertés. À 18h, apéritif Pride. À 20h30, il y aura un spectacle transformiste. Et à 22h, DJ pour conclure cette Pride villageoise à Graissessac. Buvette et food truck toute la journée sur place. C'est organisé par l'association Fierté Grand Orbe. Vous avez la fête à l'Odève avec l'association Avenir Togo 30-34. Ce samedi 27 juin avec marché artisanal du Togo, produits locaux, bric-à-brac et tombola. Ça sera la salle de la halle d'Ardé à l'Odève. Le matin à 9h30, il y aura l'inauguration avec un défilé de tenues africaines en présence des élus et percussions. Il y aura une pause déjeuner et à 19h, il y aura un dîner dansant africain. Donc ce samedi 27 juin à la halle d'Ardé à l'Odève.

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Vous avez le 15e meeting du Club Cox des Hauts-Cantons à Villemagne et l'Argentière ce week-end, samedi 27 et dimanche 28 juin. Avec au programme, le thème, ce sera la feria. Balade dans les Hauts-Cantons. Il y aura un repas gardienne de taureaux avec exposition de véhicules, balade, animation, buvette et restauration sur place. Et le dimanche, exposition de mobilettes, exposition de véhicules, balade, animation, là aussi buvette et restauration sur place. Et il y aura un vide-grenier toute la journée dans le village de Villemagne et l'Argentière. Si vous souhaitez y participer, et vous pouvez vous inscrire au 06 83 43 69 83.

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1: Il est 19h.

0: Bonjour à toutes et bonjour à tous. Il y a quelques semaines, l'Office de tourisme Vallée de l'Hérault a dû élire un nouveau président suite aux nouvelles élections municipales. Claude Carceller, qui n'est plus élu, a été réélu à la présidence en tant que membre de cet Office de tourisme composé d'élus, mais également de personnes associées. Claude Carceller, qui a été interrogé à l'occasion justement de l'inauguration de la Maison du tourisme et des mobilités. Il fait le point avec nous sur ce nouveau lieu. Il nous parle plus généralement donc de cette nouvelle saison à la tête de cet office de tourisme et des ambitions affichées sur cette nouvelle saison touristique. On écoute Claude Carceller, réélu président de l'office de tourisme Vallée de l'Hérault. Claude Carceller, alors on a renouvelé donc le bureau de l'office de tourisme intercommunal Vallée de l'Hérault. Félicitations, vous êtes président, alors non plus en tant qu'élu, mais en tant que finalement les personnes associées en plus des élus à ce bureau. Déjà une réaction avant de décrire cette nouvelle saison qui va débuter en termes de tourisme.
1: Merci, tout d'abord merci d'être là pour effectivement cette inauguration et donner un écho à travers votre radio à cette magnifique réalisation. Il ne faut pas que ce soit uniquement un beau bâtiment. Ce qui est important, c'est au-delà de la structure qui est plutôt réussie, la problématique va être de bien le faire vivre et surtout d'augmenter le désir des gens à venir sur notre territoire. Pas nécessairement augmenter le nombre de personnes, mais essayer de faire en sorte que les gens de notre territoire il soit bien. Donc le but de cette inauguration à travers ce bâtiment, c'est de marquer encore plus la porte d'entrée de notre territoire, puisqu'il est situé sur un rond-point, donc très très très très visible, et aussi d'essayer encore plus de sensibiliser les gens à la qualité, à la beauté de notre paysage. Donc nous, en fait, on va être une très très belle vitrine qu'on va essayer de bien animer.
0: On est au début d'une nouvelle haute saison qui démarre, on est en plein mois de juin. Quelle est l'approche que vous voulez mener en termes d'un point de vue touristique cette année? C'est toujours pareil, enfin voilà, c'est mettre ce public sur l'ensemble du territoire, l'étaler géographiquement, l'étaler dans le temps. Comment vous voulez voir cette saison touristique?
1: Alors, les saisons touristiques ne sont jamais les identiques. On a chaque année, il y a une problématique. On croit que c'est pareil, mais non. Il y a toujours une problématique différente. Et il faut que notre fin de mot, c'est l'adaptabilité. Il faut savoir s'adapter aux circonstances, s'adapter aux gens, aux envies qui changent, à tout ce qui fait que... Et y donner... nous, notre vision du territoire, notre vision du tourisme, essayer de porter au mieux ce territoire. Pour ça, et bien entendu, aujourd'hui, il y a un outil qui est la Maison du tourisme et des mobilités. Mais il y a aussi plein de choses qui font que l'on met en place justement pour animer, sensibiliser les gens, porter à connaissance, voilà, tout ce qui se fait tout au long de l'année pour que tout se passe dans les meilleures conditions pour les touristes, mais aussi, surtout, pour les habitants.
0: Et puis voilà, c'est tout un packaging que vous voulez mettre en place aussi avec les acteurs, parce que ça reste aussi un volet économique et ce sont les gens qui font le territoire qui finalement créent l'offre touristique.
1: Oui, alors ce bien entendu, ce qu'on essaie de mettre en place, ce qu'on fait depuis des années et que chaque année on améliore, c'est notre packaging un peu du touristique, tout ce que nous avons pour effectivement mieux faire connaître nos territoires, les places au terroir, les animations, les produits touristiques que l'on fait effectivement avec l'ensemble de nos partenaires, les vignerons, les restaurateurs, les activités de pleine nature, les ateliers d'art, les hébergeurs, enfin, tous ceux qui, tout au long de l'année, travaillent pour apporter de la singularité, de l'authenticité au territoire. Donc voilà, essayer de les faire rencontrer, montrer des produits touristiques ensemble. Et l'office de tourisme, elle est là, c'est de rentrer un peu dans l'intimité du territoire et aller à la, à la visite et à la rencontre de toutes ces pépites, parce qu'il y en a beaucoup aussi au sein de chacun de tous nos villages. On n'est pas que simplement une très belle vitrine, mais on est un lieu vivant avec des personnes, des hommes et des femmes qui tout au long de l'année font vivre ce territoire. Et nous, notre but, c'est de montrer effectivement que ce territoire est animé par la force et la volonté et le désir de toutes ces personnes.

0: De retour sur Radio Dev, bien voilà, c'est terminé pour moi. N'oubliez pas, ce soir à 20h, vous retrouverez l'émission Destination Tendresse, proposée et présentée par Claude à 22h. Ne manquez pas non plus l'émission Reggae Dreadarson Station, proposée et présentée par l'ami Lucas, 19h30, le mag de Radio Dev. Et puis moi, il ne me reste plus qu'à vous souhaiter une excellente soirée, un très bon appétit. Je vous retrouve dès demain matin à partir de 7h. Et on se quitte avec la chronique 180 secondes, une chronique proposée et présentée par l'ARA, c'est l'Assemblée régionale des radios associatives d'Occitanie. Bonne soirée, bon appétit, surtout prenez bien soin de vous et de vos proches. À demain 7h. Ciao, ciao.
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2: Depuis une quinzaine d'années, l'ensemble baroque de Toulouse fait revivre les 200 cantates de Jean-Sébastien Bach avec les cantates sans filet, plusieurs fois par an à l'église Saint-Exupère. Elles sont interprétées sans avoir été préalablement répétées devant le public et le chef d'orchestre invité commente la structure de la cantate et ce qu'il demande aux interprètes, musiciens et chanteurs. Marie-France Lepestipon, bénévole de l'ensemble baroque de Toulouse.
3: Les cantates sans filet, c'est d'abord une aventure entre amis musiciens de l'ensemble baroque de Toulouse, sous la direction et à l'initiative de leur chef de l'époque, Michel Brun. Les musiciens de l'ensemble baroque ont fait un pari un peu fou de donner l'intégralité des cantates de Jean-Sébastien Bach, et ce, dans l'esprit de l'époque, c'est-à-dire dans l'urgence. C'est dans ce sens qu'il s'agit de répétition de concerts et non de concerts à purement parler. Le public est invité à participer au choral final, à chanter sous la direction du chef. À la fin de la séance, tout le monde est invité à échanger sur le parvis de l'église pour un moment convivial.
4: Je suis Laurence Martineau, je suis violoniste et au sein de l'ensemble baroque de Toulouse, j'occupe la place de premier violon. Sur les cantates sans filet, c'est un dispositif où on est bénévole. Le plaisir, c'est de découvrir à chaque fois une nouvelle cantate et de la partager avec un public et de la décortiquer au fil de la séance et après de la jouer en entier. Pour nous, c'est le bonheur de découvrir cette grande œuvre. Il y a quand même dans l'idée de Jean-Sébastien Bach que ce soit facile à monter d'une certaine manière. Certaines cantates sont plus compliquées. Bon, ça fait partie du challenge. Là, c'est pas un concert, donc on n'a pas d'enjeu de restitution parfaite. Le seul objectif, c'est le plaisir de partager avec le public.

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1: Bonjour à toutes et bonjour à tous. Le festival Résurgence revient dans l'Audève pour une 12e édition. Plus de 30 spectacles et concerts sur 4 jours du 16 au 19 juillet prochain à l'Audève. Pour présenter cette nouvelle édition, on retrouve le nouveau président de cette communauté de communes du Lodévois et Larzac qui porte ce festival, Frédéric Roig, qui est aux côtés de Jean-Marc Sauvier, élu.

0: Pour l'ensemble des élus de la communauté de communes, est quelque chose d'ancré dans le territoire, un festival qui est ancré dans le territoire, qui fait partie de la génétique du Lodévois, l'Arzac et de l'Odève, et donc pour la communauté, c'est un emblème de l'action culturelle qui vient effectivement s'ajouter à beaucoup de programmation, une saison qui est presque sur l'année en fait, hein, dans les villages du territoire. Bien évidemment le musée, tout ce qui tourne autour de l'action du musée et bien sûr des expositions temporaires qui cheminent ici ou là, et voilà, et donc le festival Résurgence est pour les élus de la communauté de communes quelque chose qui est essentiel et qui doit faire rayonner notre territoire, être attractif pour tous, avec de nombreux spectacles qui s'inscrit dans un certain nombre de valeurs. D'abord défendre le spectacle vivant, le spectacle dans le domaine public, le spectacle dans la ville, et puis également bien sûr derrière cette action culturelle, une action économique qui est importante pour l'ensemble du territoire et qui permet d'accueillir un peu plus de 16 000 personnes, je crois que c'était la fréquentation du dernier festival, et donc qui viennent sur le territoire, qui vont consommer des biens et des services, des produits, d'excellents produits du terroir, des nuitées, etc. Et donc c'est quelque chose aussi qui est important, en remerciant le soutien permanent des partenaires, la région Occitanie, le conseil départemental, l'ensemble des communes au travers de la communauté de communes, mais bien sûr la ville de l'Odève et bien sûr l'État qui sont toujours des partenaires techniques et financiers fidèles à l'action culturelle du Lodévois et l'Arzac, et puis remercier bien évidemment l'ensemble des associations qui accompagnent la vie du festival avant, pendant et après, bien sûr le bénévolat qui est quelque chose qui est essentiel et qui permet de faire vivre cette culture locale qui est vitale pour nous et emblématique de notre territoire.
1: Justement, avant de donner la parole à Franck Loya et de s'attarder sur la programmation à venir de cette 12e édition, on retrouve Jean-Marc Sauvier. Vous êtes donc délégué à la culture à la ville de l'Odève. Ce festival se déroule en plein cœur de l'Odève. Vous étiez justement le vice-président de la culture ces 6 dernières années également autour de ce festival. Ça représente quoi pour l'Odève finalement, ce temps offert au public? Alors, l'Odévois, mais pas que, hein, on y reviendra, c'est un festival qui rayonne à une échelle plus large, mais voilà, votre regard à vous.
2: Alors c'est un moment important, hein, parce que effectivement, comme on le disait, c'est la clôture de tout un, comment dire, le résurgence sur effectivement toute l'année, et ce festival voilà met en exergue toute la culture sur le Lodévois, l'Arzac et la ville de l'Odève, avec cette particularité du spectacle vivant, voilà, et qui donne une dimension sur la ville qui est assez importante au niveau culturellement.
1: Alors justement, un festival qui, Franck Loya, donc directeur de Résurgence, qui propose ce festival, un festival qui va ressembler, alors vous allez me dire non, comme chaque année, hein, puisque la programmation change, mais qui reste quand même dans le format des années précédentes, finalement, avec des guinguettes sur le parc municipal, des spectacles ci et là dans l'Odève, et 4 jours finalement de festival.
3: Bah, en fait, c'est tout à fait ça. Il reste dans la continuité de ce qu'on fait. Il a atteint une certaine maturité et il met en avant toujours, enfin, il cherche à proposer un temps fort, c'est-à-dire une intensité de spectacle et un temps consacré à la diversité du spectacle vivant. C'est deux termes, intensité et diversité, qui caractérise son projet artistique. On accueille 22 compagnies qui vont nous proposer 40 représentations. Ça, c'est pour la programmation officielle. Elle est complétée par toute une série d'initiatives portées par des acteurs locaux, donc diverses et variées. Et effectivement, il y a la recherche d'une vraie diversité dans la programmation.

0: l'association, diversité dans les disciplines, du cirque, de la danse, du théâtre, un BD concert au cinéma, un concert dans la cathédrale. Enfin, on est vraiment sur une grande diversité des disciplines, diversité des ambiances aussi, avec des spectacles intimes, d'autres qui vont proposer des moments de liesse collective, notamment sous forme de concert, mais pas uniquement. On a des spectacles plus grand format que d'autres, évidemment. Donc, petit à petit, c'est devenu un peu des jalons, des marqueurs de ce festival. Et puis, diversité dans les propositions, l'essentiel étant des propositions très familiales qu'on peut voir un peu quelle que soit sa compagnie, et quelques propositions qui sont plus ciblées, soit jeune public. On accueillera notamment un spectacle de cirque qui s'appelle Petit Plumeau, ou au contraire plus adulte, un peu plus conceptuel ou plus basé sur le texte, donc qui sont destinés plus à un public adulte. Mais on cherche vraiment à avoir une programmation riche qui stimule la curiosité, qui stimule aussi la convivialité. C'est aussi ce qu'on cherche à travers ce festival.
1: Alors justement, on va pas présenter l'entièreté de la programmation, mais s'il y avait deux ou trois temps, voilà, que dans la programmation que vous avez proposée, que vous souhaitez mettre en lumière à notre micro, ça serait lesquels?
0: Ben, on va notamment, et c'est une originalité de cette édition, proposer un gros spectacle de rue porté par la compagnie Qui Roule, qui s'appelle Jour, et qui est une sorte de stage de mise en joie à laquelle on pourra participer le dimanche matin à 10h. C'est pas un créneau qu'on investit habituellement, mais là je pense que ce sera un très beau moment, très joyeux, un peu surprenant pour démarrer la dernière journée du festival. Ça, ce sera à tous les coups un temps fort de cette édition.
1: Et alors,
0: comme je l'ai dit, 22 équipes, donc pour aller très vite, on va avoir évidemment avec le G Bistaki une très belle proposition de cirque chorégraphique sur la place Francis Morand. On va avoir au jardin de la Mégisserie un spectacle très drôle, une sorte de seul en scène humoristique qui s'appelle La Motivation, qui va nous parler d'orientation professionnelle, ou plutôt de désorientation professionnelle. Un spectacle qui a été pour moi aussi un coup de cœur des festivals d'été l'année dernière, porté par la compagnie Mush Mush, qui va nous parler d'amour. Un BD concert au cinéma, je l'ai dit. La compagnie Bravache, qui est une compagnie de théâtre de rue, qui va nous présenter sa version de l'Iliade, puis de l'Odyssée. Donc on aura comme une sorte de feuilleton. On pourra aller voir un jour l'Iliade, le lendemain l'Odyssée. On aura aussi un spectacle très court, mais très intense, de cirque sur le parc, avec un trampoline qui est aussi funambuliste, c'est-à-dire un funambule qui évolue au-dessus d'un trampoline, ce qui lui permet de passer d'un agrès à l'autre. Et c'est un spectacle très beau, très visuel, et qui sera aussi à tous les coins un beau moment. Enfin voilà, toute une série, j'en passe, de spectacles que vous pourrez retrouver sur le site internet www.festival-resurgence.fr pour avoir tous les détails et les accès à la billetterie.
1: Un des moments importants aussi dans ce festival, c'est tout le volet participatif qui revient chaque année.
0: Oui, alors ça reste effectivement un des fondamentaux du festival. D'une part, avoir un principe général d'accessibilité à travers des propositions gratuites et une politique tarifaire pour les spectacles payants qui reste accessible, et puis de mettre en place des projets plus spécifiques qui permettent au public de participer concrètement au festival, à travers au moins trois projets cette année. D'une part, des ateliers scénographie qui vont permettre de participer à la décoration de la ville au moment du festival. Des ateliers radio, d'ailleurs, qui sont aussi mis en place à l'occasion du festival. Et puis, pour les artistes amateurs ou ceux qui ont envie de vivre un spectacle de l'intérieur, il y aura la possibilité de participer en tant que comédien, de comédien improvisé, au dernier moment, au spectacle jour dont j'ai parlé et qui se déroulera le dimanche 19 juillet à 10h.
1: Justement, on n'a pas parlé de la scénographie, je reviens, c'est qui? C'est comme chaque année, c'est...
0: Oui, ça fait maintenant plusieurs années qu'on a une vraie complicité artistique et amicale avec une équipe de scénographes lausériens qui s'appelle le Hangar aux Gorilles et qui reviendront cette année.
1: On donne rendez-vous donc du 16 au 19 juillet, le site internet qui sera là avec la billetterie, le programme complet, et on souhaite une belle 12e édition, voilà.
0: Merci beaucoup.

0: 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Il est 20h.
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3: Bonjour à toutes, bonjour à tous. Vous êtes à l'écoute de Radio Lodev et vous vous apprêtez à écouter cette émission Destination Tendresse. Évidemment que j'anime pour vous avec beaucoup de plaisir. C'est Claude Durbezic au micro. Alors nous allons démarrer tout de suite cette émission avec évidemment une chanteuse. Et cette chanteuse, ce sera Hélène Segarra. Alors c'est tiré de la comédie musicale Notre-Dame de Paris. C'est Esmeralda et le titre c'est Vivre. On va démarrer donc avec cette chanson et on se retrouve dans un petit moment.

Si vous nous rejoignez maintenant, soyez les bienvenus. Et oui, c'est l'émission Destination Tendresse que vous écoutez. C'est Claude Durbezic avec vous jusqu'à 11h30. Alors, on vient d'entendre Françoise Hardy, Tous les garçons, toutes les filles. Or, dans cette chanson, elle est très triste. Elle a l'air de dire que personne ne s'intéresse à elle. Et pourtant, c'était une très belle fille. Donc, c'était plutôt dans sa tête que ça se passait. On va maintenant entendre Céline Dion. Céline Dion qui va nous interpréter « Pour que tu m'aimes encore ». Très belle chanson, je crois même que c'est sa plus belle chanson. Et c'est un message, évidemment. Alors, c'est un message de la part de Perrette pour son mari, Jean-Pierre. Son mari, son chéri, Jean-Pierre. On écoute cette magnifique chanson.

Lara Fabian, j'y crois encore. Alors évidemment, c'est une très belle chanson de Lara Fabian qui date des années 2000. Je crois même que c'était en 1998 qu'elle l'a interprétée pour la première fois. Le titre que nous allons entendre maintenant, c'est Pour une seconde, et c'est interprété par le groupe Les Frangines. Alors c'est un message d'amour. C'est un message d'amour de la part de papy Claude pour son petit-fils Tristan. On écoute cette chanson.

Nous avons entendu Charles Aznavour mourir d'aimer, et à l'instant c'était Julie Zenati, je voudrais que tu me consoles. Je ne sais pas à qui le s'adressait, mais elle est assez mignonne pour ça. Alors, merci de votre fidélité, je vais quand même vous rappeler les fréquences de notre radio avant de lancer la prochaine chanson. 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C'est les compagnons de la chanson qui vont venir nous interpréter Le Galérien. Compagnons de la chanson qui ont fait rêver pendant pas mal d'années le public, évidemment. Ils ont même chanté avec Edith Piaf, par exemple. On écoute donc cette magnifique chanson, Le Galérien.

Aimer à perdre la raison. Et oui, magnifique chanson de Jean Ferrat. Jean Ferrat, d'ailleurs, ne fait que de très belles chansons, mais celle-ci, c'est vraiment la chanson d'amour par excellence. Alors, c'est René Joly qui va venir nous interpréter Chimène. Et c'est un message. Alors, c'est un message d'amour. Si, cette chanson va servir de message. C'est de la part de Francine qui nous écoute à Gignac. Et c'est pour ses petits-enfants, Romane et Timéo, qu'elle a choisi cette chanson, qu'on se fait évidemment un plaisir d'écouter. Mais...

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Après cette chanson Chimène, nous avons entendu Hélène Segara, Il y a trop de gens qui t'aiment. Très très belle chanson, sortie pareil dans les années 2000, en fait 1998. C'est une de ses plus belles chansons aussi. Et puis nous avons entendu à l'instant Les Sultans avec ce titre Angélique. Alors maintenant, c'est une chanson interprétée par Roméo et Juliette, et le titre c'est Aimer. Alors c'est une chanson d'amour évidemment, et c'est un message du coup. C'est un message d'amour de la part du soleil pour son amour, la lune. On écoute cette magnifique chanson, Aimer.

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Marc Lavoine, j'aurais voulu te dire. Très belle chanson. On a du mal d'ailleurs à s'imaginer que Marc Lavoine ait pu faire de chansons aussi sentimentales lorsqu'on le voit tourner dans certaines séries, comme par exemple Le Cœur des Hommes. C'est pas du tout le même personnage. Alors nous allons maintenant entendre Richard Anthony. Le titre de cette chanson, c'est « Ce monde ». Et c'est un message, c'est même un message d'amour évidemment. C'est un message d'amour de la part de Claude pour sa femme Suzette. Ils habitent tous les deux à Canet et ce sont évidemment des fidèles auditeurs de Radio Lodève. On écoute cette magnifique chanson « Ce monde ».

Michel Polnareff vient de nous interpréter « C'est une poupée qui fait non, non, non ». Alors, cette chanson, d'ailleurs, il y avait eu quelques petits soucis avec la censure à l'époque. Il est vrai que la censure était très, très présente. Là, elle n'allait plus du tout. Alors, nous allons maintenant entendre Francis Cabrel « Je t'aimais, je t'aime et je t'aimerai ». Personne n'a demandé ce message, donc c'est moi qui vous l'offre. Et oui, donc ce sera de la part de Claude. Pour toutes les auditrices de Destination Tendresse, je t'aimais, je t'aime, je t'aimerai.

0: Serge Lama vient de nous interpréter « Il suffirait de presque rien ». Évidemment, au départ, cette chanson était de Serge Reggiani. Il est vrai que Serge Lama, vraiment, l'interprète de façon magistrale. Alors évidemment, l'émission est terminée. Et oui, c'est sur ce titre que nous allons nous dire au revoir aujourd'hui. Il est l'heure donc de nous séparer. Alors, je vous rappelle que cette émission sera diffusée jeudi soir à 20h. Je vous remercie, vous avez été très nombreuses et très nombreux à écouter cette émission aujourd'hui et puis également à y participer par vos messages. Je vous souhaite évidemment à l'heure qu'il est une bonne fin de dimanche. Je vous souhaite également un bon apéro, un bon appétit. Et puis, comme d'habitude, je quitte ce micro en faisant de très gros bisous à toutes les dames, à toutes les demoiselles qui écoutent cette émission, qui y participent, et également une grosse poignée de main à tous les messieurs qui, évidemment, ne se privent pas non plus d'écouter cette émission le dimanche matin. Alors, au revoir à tous et à dimanche prochain.
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1: Il est une heure.

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1: Il est 2h.